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Nostalgie, il est 5h, les infos à l'Elysée. Emmanuel Macron réunit ce matin son gouvernement pour le Conseil des ministres de rentrée sous tension après l'été caniculaire marqué par les incendies. Sur le plan politique, en ligne de mire, le budget qui s'annonce particulièrement difficile à faire adopter dans un contexte marqué par la prochaine présidentielle. Raphaël Glucksmann est officiellement candidat à l'élection présidentielle. Le leader de Place Publique veut relever la France. Il défendra sa candidature dans le cadre d'une primaire avec le Parti Socialiste. Raphaël Glucksmann est à l'heure actuelle autour de 10% des intentions de vote. Son annonce entraîne la mise en retrait de sa compagne, la journaliste Léa Salamé, de la présentation du journal de France 2. Prudence dans le sud-ouest. 9 départements sont placés en vigilance orange aux orages à compter de cet après-midi. L'événement débutera à 14h. Alerte de la Corrèze à l'Haute-Garonne. La dégradation se décalera ensuite vers le nord et l'est. Une nouvelle pulsation rageuse concernera l'arc méditerranéen en fin d'après-midi. Jacques Moretti, le gérant français du bar Le Constellation à Crans-Montana, a été placé en détention provisoire mi-août pour violence conjugale envers son épouse. C'est ce qu'indique une chaîne de télévision suisse. Il est l'un des 16 suspects visés par l'enquête pénale sur le drame de l'établissement de Crans-Montana ravagé par un incendie qui avait fait 41 morts au Nouvel An. Leurs avocats évoquent une procédure distincte qui révèle exclusivement de leur vie intime. En tennis, Arthur Fils s'est offert le plus beau titre de sa jeune carrière. Le Français du haut de ses 22 ans a remporté le Master 1000 de Cincinnati face à l'Américain Frances Tiafoe. Et puis la météo avec le soleil qui va dominer ce matin au nord et sur le sud-est. Un temps parfois orageux sur l'ouest. De la douceur pour la saison, sauf près des frontières du nord-est. Les températures comptaient 21 à 33 degrés pour les maximales. 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

Nostalgie, il est 5h30, les infos, bonjour. Une dégradation pluvio-orageuse marquée est attendue ce lundi sur le sud-ouest avant de gagner les régions méditerranéennes. Météo France a placé 9 départements en vigilance orange pour les orages à compter de cet après-midi 14h. Une alerte de la Corrèze à la Haute-Garonne. La dépression a déjà frappé les Landes ces dernières heures. La dégradation se décalera au fil du temps vers le nord et l'est. Une nouvelle pulsation orageuse concernera l'arc méditerranéen en fin d'après-midi. Raphaël Glucksmann se lance dans la course à l'Elysée. Le député européen, leader de Place Publique, a officialisé sa candidature à l'élection présidentielle hier soir sur TF1. Il veut, dit-il, relever la France et passer par une primaire avec le Parti Socialiste. Conséquence immédiate, sa compagne Léa Salamé doit se mettre en retrait de la présentation du journal de France 2. Ce matin, à l'Elysée, Emmanuel Macron réunira son gouvernement pour le premier conseil des ministres de la rentrée. Une rentrée tendue après un été marqué par la canicule et les incendies. Sur le plan politique, tous les regards sont tournés vers le budget dont l'adoption s'annonce compliquée dans un climat déjà marqué par la présidentielle à venir. Selon une chaîne de télévision suisse, Jacques Moretti, le gérant français du bar La Constellation à Crans-Montana, a été placé en détention provisoire mi-août pour violence conjugale envers son épouse. Il fait partie des 16 suspects visés par l'enquête sur l'incendie qui avait ravagé l'établissement et fait 41 morts au nouvel an. Ses avocats évoquent une procédure distincte relevant, selon eux, exclusivement de leur vie privée. Le football, avec la première journée de Ligue 1 qui s'est jouée ce week-end. Hier soir, le Paris Saint-Germain était tenu en échec à Rennes, 2-2. Monaco s'est imposé 1-0 au Havre et Lille a battu Angers 2-0 au classement. Marseille est leader devant Lens et Lille. La météo avec le soleil qui va dominer ce matin au nord et sur le sud-est. Un temps parfois orageux sur l'ouest. Les températures 21 à 33 degrés pour les maximales. 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
2: Salut, bonjour, c'est Nostalgie, il est 6h. Voici Patrice pour les infos. Bonjour Patrice.
3: Bonjour Philippe et Sandy, bonjour à tous. Conseil des ministres de rentrée sous tension ce matin à l'Elysée. Entre canicule cet été, budget difficile et perspectives de la présidentielle. 9 départements du sud-ouest sont placés en vigilance orange aux orages dès cet après-midi. La météo, temps ensoleillé ce matin au nord et sur le sud-est, des orages sur l'ouest. À l'Elysée, Emmanuel Macron réunit ce matin son gouvernement pour le Conseil des ministres de rentrée sous tension après l'été caniculaire marqué par les incendies. Sur le plan politique, en ligne de mire, le budget qui s'annonce particulièrement difficile à faire adopter dans un contexte marqué par la prochaine présidentielle. Raphaël Glucksmann est officiellement candidat à l'élection présidentielle. Le leader de Place Publique veut relever la France. Il défendra sa candidature dans le cadre d'une primaire avec le Parti Socialiste. Raphaël Glucksmann est à l'heure actuelle, autour de 10% des intentions de vote. Son annonce entraîne la mise en retrait de sa compagne, la journaliste Léa Lamé, de la présentation du journal de France 2. Son joker Jean-Baptiste Marteau sera aux commandes du JT dès ce lundi soir. Prudence dans le sud-ouest. 9 départements sont placés en vigilance orange aux orages à compter de cet après-midi. L'événement débutera à 14h. Alerte de la Corrèze à l'Haute-Garonne. La dépression a déjà frappé ces dernières heures les Landes. Plusieurs milliers de foyers seraient privés d'électricité selon la préfecture. La dégradation doit se décaler ensuite vers le nord et l'est. Une nouvelle pulsation orageuse concernera l'arc méditerranéen en fin d'après-midi. Alors que l'on parle beaucoup de la santé mentale des ados, cette période de rentrée scolaire provoque un stress supplémentaire chez nombre d'entre eux. Sommeil décalé, anxiété scolaire et usage intensif des écrans peuvent fragiliser leur santé mentale, mais aussi physique à ce moment de l'année. Le docteur Maryse Zaleski-Zamenhof, médecin généraliste, nous parle du stress que peuvent ressentir les ados.
4: Il y a beaucoup de pression qui est exercée sur les adolescents. C'est une période de changement, c'est une période où on doit s'habituer à son nouveau soi, où on doit trouver sa place dans la société. L'école ou le lycée, le collège sont des mini-sociétés où il y a beaucoup de pression. Pendant les vacances, ils n'étaient pas dans le même environnement, les ados. Ils étaient dans un environnement plutôt familial, dans un environnement de vacances où il y avait plus de liberté, plus de souplesse. À la rentrée, à nouveau, le cadre est donné. Il y a des horaires, à nouveau, il y a du travail. À nouveau, il y a tous les jours les gens qu'on doit rencontrer, qu'on le veuille ou non. C'est un sujet de stress.
3: Des propos recueillis par Héloïse Buc. Jacques Moretti, le gérant français du bar Le Constellation à Grand-Montana, a été placé en détention provisoire mi-août pour violence conjugale envers son épouse. Selon une chaîne de télévision suisse, il est l'un des 16 suspects visés par l'enquête pénale sur le drame de l'établissement de Grand-Montana, ravagé par un incendie qui avait fait 41 morts au Nouvel An. Leurs avocats évoquent une procédure distincte qui relève exclusivement de leur vie intime. Chine va faire son entrée à la bourse de Hong Kong le 1er septembre pour financer son expansion. Le géant de l'ultra fast fashion espère atteindre une valorisation de près de 23 milliards d'euros. En tennis, Arthur Fils s'est offert le plus beau titre de sa jeune carrière. Le Français du haut de ses 22 ans a remporté le Master 1000 de Cincinnati face à un Américain. Il devient le 5e Français à gagner un Master 1000 et le premier depuis Joe Wilfried Tsonga en 2014. En football, on jouait ce week-end la première journée de Ligue 1. Paris a été accroché 2 buts partout hier soir à Rennes. Monaco s'est imposé 1-0 au Havre et Lille a battu Angers 2-0. La météo avec le soleil qui va dominer ce matin au nord et sur le sud-est. Un temps parfois orageux sur l'ouest. De la douceur pour la saison, sauf près des frontières du nord-est. Les températures 21-33 degrés pour les maximales. 21 à Cherbourg, 27 à Paris, 33 à Lyon. Vous retrouvez tout de suite Philippe et Sandy sur Nostalgie. Bon réveil à tous.
2: Bonjour tout le monde, lundi 24 août, bonjour Sandy.
5: Bonjour Philippe, bonjour tout le monde.
2: Quel plaisir de vous retrouver ici en direct jusqu'à la fin de l'année. Ça va, ça s'est bien passé les vacances,
5: ouais,
2: Sandy?
5: Ouais, super, je suis contente de te retrouver, mon Philou, contente de tous
2: aussi,
5: vous retrouver. T'as pas changé, hein, t'as toujours la même tête, ça c'est cool.
2: Ah bah merde, j'ai bouffé que de la salade pendant tout l'été, j'arrivais vite, tu me dis tu changes.
5: Mais bon, si, en plus je t'ai dit t'as perdu quelques kilos.
2: Encore, ouais, bah, oui. Il faudra que je m'arrête, hein, parce qu'il reste que les os. Mais bon, j'ai été très sérieux.
5: Eh bah c'est très bien.
2: Pas tout le temps. Mais quand même. Mais je vais vous le raconter quand même.
5: D'accord, très bien.
2: Qu'est-ce qu'on va faire dans l'émission encore cette année?
5: Bah tiens, où est-ce que vous voulez partir cet été? Je sais pas, l'été prochain, en famille, en vacances. Vous allez nous le dire à 7h35. On a 2000 euros de vacances avec Bellambra. 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
2: Une plancha électrique?
5: Ouais, pour de la côte de bœuf de compète.
2: Est-ce qu'on peut faire des légumes dessus?
5: Bien sûr, ça a changé.
2: De la musique pour vous. Tous les tubes 80 qu'on enchaîne, comme tous les matins. On espère que vous allez bien, vous aussi, vous nous racontez votre vie. Hein. Laurent Voulzy, Diana Ross et Toto pour commencer. Tiens, on a un message, dis donc, allez.
6: Rentrez en fanfare pour Philippe et Sandy sur Nostalgie. Surtout, passez une belle reprise. Soyez heureux.
2: Yeah.
6: Je vous embrasse, plein de bisous.
2: On est là pour vous. C'est lundi, la Saint-Barthélemy. On est en direct sur Nostalgie.

0: à Sainte-Maxime, où je salue Adrien, Bart, Franck.
1: Bisous.
0: Voilà, j'aurais payé la TVA cette année. Et
1: sympa.
0: Puis après, je suis allé dans un club de vacances.
1: Alors, c'est une première avec les enfants.
0: C'est une première.
1: Bah alors.
0: À force qu'on dise, tiens, on vous offre Bellembras, ouais. J'y suis allé.
2: T'es allé chez Bellembras. Et alors
0: ils nous connaissent pas. Hein.
1: Non.
0: Pourtant, de tous les mecs de la piscine, c'est moi qui dis le plus leur nom dans l'année. Hein.
1: C'est vrai, depuis 10 ans.
0: Et j'étais là, je fais 2000, quelqu'un veut 2000. Et passé un bon moment. Ah, les petits se sont éclatés. Alors, je salue Tom et l'équipe d'animation. Thomas, là, le patron du village, trop sympa, qui nous a accueillis. Vraiment trop sympa.
1: Okay.
0: J'ai passé un bon moment.
1: Bon, bah c'est bien.
0: Voilà, je suis arrivé dans la piscine. Il y avait l'équivalent de 4 fois la crèche de mon golf. Mais ce qui est intéressant avec les petits, c'est parce que tes enfants se sympathisent.
1: Ouais.
0: Les parents sympathisent. Ah, bah le beau, il nage bien le vôtre.
1: Ah, bah,
0: il coule bien le vôtre.
1: Ouais.
0: Et ça fait des copains d'apéritif.
1: Et bah, c'est génial. Voilà. Et les petits, après, partent entre eux.
0: Voilà. Et par contre, aucune activité sportive.
2: Rien,
0: c'était
2: toujours pas.
0: Toujours complet.
1: C'est vrai.
2: Oh, mince.
1: Ça, c'est ballot. Hein.
0: C'est fou. Hein. Vivement que tu me racontes tes vacances tout à l'heure, Sandy.
1: Tout à l'heure, avec plaisir. J'ai pire, moi.
0: Dis donc, moi qui voulais changer de radio, je vais rester. Hein. Sur Nostalgie, voici tous vos tubes 80, Jimmy Somerville et Diana Ross. Bon réveil, il est 6h12.

0: C'est notre rentrée, on s'appelle Philippe et Sandy en ce lundi 24 août et on se prend comment te dire adieu. Autant vous dire que le signal il est légèrement compliqué. Sur Nostalgie, Diana Ross dans un instant parmi tous les plus grands tubes qu'on ait.
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0: On a Francis Cabrel et France Gall. On va chanter français sur Nostalgie. On espère que vous allez bien, que vous êtes de retour avec nous entre 6h et 10h. Toutes les messageries sont ouvertes, on peut se parler ce matin, c'est ouvert les copains.
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0: Là, le son de la guitare, c'est du poil de moustache, ça c'est top. Ça. Francis Cabrel, Petite Marie sur Nostalgie. Sandine rejoint à 6h22 pour l'horoscope.
1: Ça va être une excellente journée pour vous. Les béliers, vous êtes en forme, vous soutenez efficacement les actions en cours. Taureau, vous communiquez l'essentiel, vous faites ce qu'il faut pour que ça marche ce soir. Détendez-vous. Dans le secteur relationnel, les Gémeaux, vous rassemblez vos troupes en vue de la rentrée. Vous êtes plutôt efficace. C'est un lundi laborieux, les cancers, mais avec un peu de philosophie, vous trouvez du plaisir à régler toutes ces petites choses. Vos échanges sont bons, les lions, vous obtenez rapidement l'essentiel. En amour, c'est le top. Les vierges, la famille est exigeante. Vous croulez sous les demandes difficiles de vous occuper de vos affaires personnelles. Les balances, voici une journée plutôt fluide. Au travail, c'est comme si tout coulait de source. En amour, vous êtes au diapason. Les scorpions, votre argent demande un petit peu d'attention. Évitez les dépenses inutiles. Au travail, votre expertise est un plus. Les sagittaires, vous êtes le signe nostalgie du jour. Votre intuition est bonne aujourd'hui. On apprécie votre spontanéité. Démarrage tranquille, les capricornes qui invitent à prendre doucement vos marques. En amour, la soirée est tendre. Les Verseaux, profitez de ce lundi pour effectuer une démarche, pour vous affirmer sereinement au travail. Vous êtes plein d'initiatives. Et les poissons, la rentrée approche à grands pas. Et préparez-vous, organisez-vous, c'est à vous de jouer.
0: Régis, tu nous sortiras les vidéos des karaokés de Sandy qui a fait de Biscarros au Lavandou, ouais, à la Suisse. La chanson que tu as préférée de France Gall, chanter, s'il te plaît.
1: Elle a, elle a.
2: Et c'est parti.
1: Et voilà.
0: Allez. C'est parti, c'est vrai que ça manque de public.
1: Je vais chanter.
0: Ah, il prend le micro comme Michel Thor.
3: Ah oui, j'ai les références. Ah bah, il y a longtemps que je travaille ici. Hein. Moi, j'ai connu Ray Charles à l'accueil. Hein. France Gall, elle là, sur Nostalgie. Encore un tube 80.

0: Bonne musique, bonne humeur, c'est Philippe et Sandy sur Nostalgie. On espère que vous allez bien. C'est lundi aujourd'hui, c'est notre reprise, ouais. C'est la rentrée, Sandy.
1: Vous faites peut-être partie des 30% des Français qui ne sont pas encore partis en vacances.
0: Absolument, c'est notre cas.
2: C'est ça.
1: Peut-être en septembre pour toi, Philippe, on ne sait pas. Peut-être vous aussi, vous allez nous le dire. Et puis, on va en discuter dans ma liste tout à l'heure à 7h10.
0: Laurent, vous le disiez, bonne journée sur Nostalgie. Ils sont déjà calés, 6h30. Ils l'ont pas lourdé, lui. Oh, salut, Patrice. Comment ça va?
3: Bien la saison. Bonjour à tous. 16 départements du Sud-Ouest placés en vigilance orange aux orages cet après-midi. Le député européen Raphaël Glucksmann a officialisé sa candidature à l'élection présidentielle. Et puis la météo intense ensoleillée ce matin au nord et sur le sud-est, des orages sur l'ouest. Une dégradation pluvio-orageuse marquée et attendue ce lundi sur le sud-ouest avant de gagner les régions méditerranéennes. Météo France a placé 16 départements en vigilance orange pour les orages à compter de cet après-midi 14h. Une alerte de l'Allier à la Haute-Garonne qui s'étend désormais jusqu'au Var. La dépression a déjà frappé les Landes ces dernières heures avec des milliers de foyers privés de courant. La dégradation se décalera au fil des heures vers le nord et l'est. Une nouvelle pulsation orageuse concernera l'arc méditerranéen en fin d'après-midi. Après le piratage de la Direction Générale des Finances Publiques et exposé les données de 678 000 particuliers et professionnels. La confiance de nombreux Français est bien entachée sur le sujet, même si le gouvernement a annoncé de nouvelles mesures pour faire face à la multiplication des cyberattaques. La menace qui pèse sur les données personnelles semble croissante et les particuliers assez désarmés face à l'ampleur du phénomène. Franck N. Zouetom est directeur conseil et audit chez Inquest, une société spécialisée en cybersécurité. Il donne quelques conseils.
4: Régulièrement consulter l'activité de notre compte bancaire, à minima une fois toutes les deux semaines, nous assurer que voilà, tous les mouvements qui ont été effectués sur notre compte bancaire sont des mouvements légitimes. Nous devons également faire attention à la sécurité que nous mettons quand nous allons consulter des sites web, la robustesse du mot de passe que nous utilisons. La bonne pratique aujourd'hui serait plutôt d'utiliser ce qu'on appelle des coffres forts, dans lesquels vous allez avoir la liste des mots de passe sur lesquels vous vous connectez sur les différentes plateformes. C'est beaucoup plus robuste pour sécuriser l'accès à ces plateformes, parce que comme un coffre-fort physique, ce n'est que vous qui y avez accès, et l'accès à ce coffre-fort en lui-même nécessite un mot de passe très robuste.
3: Des propos recueillis par Héloïse Buc. Raphaël Glucksmann se lance dans la course à l'Elysée. Le député européen, leader de Place Publique, a officialisé sa candidature à l'élection présidentielle hier soir sur TF1. Il veut, dit-il, relever la France et passer par une primaire avec le Parti Socialiste. Conséquence immédiate, sa compagne Léa Salamé doit se mettre en retrait de la présentation du journal de France 2. Son joker Jean-Baptiste Marteau sera aux commandes du JT dès ce soir. La tension est montée à gauche lors de la clôture des universités d'été de la France Insoumise. Jean-Luc Mélenchon et le ministre de l'Intérieur Laurent Nunez se sont affrontés par déclaration interposée sur l'impartialité des préfets. Le leader insoumis accuse certains représentants de l'État de faire des procès aux élus de la France Insoumise. Laurent Nunez a répondu que les préfets n'avaient pas de leçon d'impartialité à recevoir. Ce matin, à l'Élysée, Emmanuel Macron réunit son gouvernement pour le premier conseil des ministres de la rentrée. Une rentrée tendue après un été marqué par la canicule et les incendies. Sur le plan politique, tous les regards sont tournés vers le budget dont l'adoption s'annonce compliquée dans un climat déjà marqué par la présidentielle à venir. Jacques Moretti, le gérant français du bar Le Constellation à Crans-Montana, a été placé en détention provisoire à mi-août pour violence conjugale envers son épouse. Il fait partie des 16 suspects visés par l'enquête sur l'incendie qui avait ravagé l'établissement et fait 41 morts au nouvel an. Ses avocats évoquent une procédure distincte, relevant selon eux exclusivement de leur vie privée. Le football avec la première journée de Ligue 1 qui s'est jouée ce week-end. Hier soir, le Paris Saint-Germain a été tenu en échec à Rennes, 2 buts partout. La météo, le soleil va dominer ce matin au nord et sur le sud-est. Un temps parfois orageux sur l'ouest. De la douceur pour la saison. Les températures 21 à 33 degrés pour les maximales. 23 à Brest, 27 à Paris, à La Rochelle, 31 à Biarritz et 33 du côté de Perpignan. Bon réveil sur Nostalgie.
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0: C'est lundi 24 août. Salut Sandy.
1: Salut Philippe. Merci pour tous vos messages comme Carla de Nantes. On vous écoute sur la route avec mon mari et les enfants. Direction Châtelaillon-Plage pour la journée.
0: C'est l'Atlantique là. Châtelaillon, c'est à côté de la Rochelle. C'est la plage de la Rochelle.
1: Ah oui.
0: Salut. Ouais, je connais partout.
1: Ah ben, je sais bien.
0: Partout, il y a un petit resto qui traîne au bord de l'eau. Moi, j'ai mes histoires. Hein. Qu'est-ce que vous êtes content de retrouver en rentrant de vacances, si c'est le cas pour vous, la reprise? Peut-être que vous avez ouvert la boîte aux lettres qui n'avait pas de lettres avec un petit drapeau bleu, blanc, rouge.
1: Oui.
0: Nous avons déjà une belle rentrée. Vous commencez à y réfléchir. On en discute tout à l'heure après Laurent Voulzy.

0: Bonne journée sur Nostalgie, il est
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0: Si vous entendez ce qu'on appelle à la radio des blancs, c'est-à-dire une émission de radio qui meurt en direct d'un AVC, c'est que Régis est encore à Biscarrosse.
3: Je suis encore là-bas.
0: En train d'éteindre le feu.
3: En train d'éteindre les fumoles.
0: Voilà, c'est ça. D'ailleurs, on en profite pour saluer, franchement, qu'est-ce que j'étais mal à l'aise, moi. Saluer tous les pompiers et tous les bénévoles et tous les gens de la vie qui sont allés aider les pompiers. Nous, on était en vacances tranquilles sur des transats, franchement. Non, mais bravo, hein, vraiment. Vive la France pour ça, et je suis sûr que ça va créer des vocations chez les jeunes pour aller.
4: Tout à fait, mais on pourrait être pompier volontaire, nous, Philippe.
0: Ah bah avec ce qu'on descend comme liquide. Thierry, bonjour.
4: Bonjour Thierry.
5: Bonjour Philippe, bonjour Sandy.
0: Bah voilà.
5: Bonjour Régis.
0: Bonjour. Salut, à Épernay, près de Reims. Voilà. Vous êtes allé où en Espagne, Thierry, cette année?
5: Alors, j'ai de la famille à côté d'Alicante.
0: Bien sûr.
5: À d'Alicante. Et j'étais bien.
4: Il a fait chaud aussi là-bas. Hein.
0: Bon, la vache.
5: Ouais, on a eu des journées à plus de 40 degrés, ouais.
0: Ouais. C'est pas possible. Je voulais aller faire ma retraite là-bas. C'est pas possible. Je vais crever.
4: Non. Je m'attends en Angleterre.
5: J'ai encore un petit peu à tirer. Et puis après, pourquoi pas, ouais.
0: Sandy, tu vois en Angleterre.
4: Oui, la petite moustache.
3: Finir tes trucs en Angleterre.
0: La tronche que j'ai, je vais me finir en Angleterre. Et pourquoi pas conduire un fiacre avec une reine derrière. Thierry, bienvenue sur Nostalgie, mon ami.
4: On va prendre l'air, Thierry, justement. On va retrouver tout de suite le commandant Nostalgie. Vous allez retrouver le tube qui nous chante dans son cockpit. Est-ce que vous êtes là, mon commandant?
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6: 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Les issues de secours signalées par un point d'exit sont situées de chaque côté de la cabine. Choisis la plus rapide. Attention, looping.
4: Pleine forme. Thierry, est-ce que vous avez le tube du commandant?
5: Ouais, je crois que c'est François Fellman.
4: Eh oui.
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5: J'adore.
0: Bien joué Thierry.
4: C'est gagné, bravo. Merci. Vos tout nouveaux nickel. Écouteurs Bluetooth et collecteurs, comme ça vous allez pouvoir nous écouter partout, peut-être en Espagne encore.
5: Eh ben, je suis bien content parce que je suis conducteur de bus sur la région de Reims. Et si je peux faire un petit coucou, pas
0: bah, bien ouais. sûr.
5: Pour la reprise. C'est moi qui passe le premier antenne, je suis super content de vous avoir, eu en direct.
0: Je vais
5: faire un petit coucou rapide à tous mes collègues parce qu'on est beaucoup à vous écouter sur la station du côté de Reims, là.
4: Ouais.
5: En conducteur de bus, on est beaucoup à se mettre sur votre fréquence.
0: C'est cool.
5: Et je vais faire un petit bisou d'amour à ma chérie qui va se reconnaître. Voilà, je vais pas se donner
0: de prénom. Si, le prénom, c'est quoi?
5: Allez, je balance Astrid. Voilà.
0: Oh, puis en plus, c'est pas commun. Grillez tout de suite, mon petit. Salut, bonne route à vous. Merci, bonne rentrée, Thierry.
5: Merci, bon courage.
4: Ciao.
0: Bonne journée sur Nostalgie, tout de suite.

0: réveil sur Nostalgie, tous les tubes 80, on mélange London Beat. D'ailleurs, serait tout à l'heure, Renaud, parce qu'on l'adore, et Mylène Farmer.
1: Si vous n'êtes pas encore parti en vacances, vous allez nous le dire sur nos réseaux sociaux. Et puis, on va en discuter aussi dans ma liste tout à l'heure à 7h-10.
0: Salut tout le monde, bon réveil. C'est Nostalgie, Philippe et Sandy, on est en direct jusqu'à 10h. On est de retour, les enfants.
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0: Nostalgie, tous les tubes 80, le son et la guitare d'Axel Bauer pour Cargo. Les Belles Stars arrivent avec Dire Straits et Renaud et un Jean-Pierre Madère disparu, 7h-5.
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0: Près de 30% des Français partent en vacances en septembre, c'est presque autant qu'en juillet. Qu'est-ce qu'on vit quand c'est l'été et qu'on n'est pas encore parti en vacances? La première liste de l'année de Sandy.
2: Et bah, généralement, Philippe, à cette période, il fait beau, donc tu dis, bah, tiens, je vais aller en profiter pour sortir, voir les poteaux, aller taper un paddle, faire une terrasse, des barbecues avec eux, ça va être cool. Et ben non, en fait, hein, parce que tu les appelles tous un par un et tous te disent « Ah, désolé mon poteau, moi je suis déjà parti. Hein. » Alors, il n'y a pas que les poteaux qui sont aux abonnés absents hein, quand c'est l'été et que tu n'es pas encore parti en vacances. Tu veux, par exemple, laisser ta couette à nettoyer au pressing.
0: Oui.
2: Bah oui, eh oui, t'arrives. Et là, tu tombes devant une porte avec écrit « Fermé pour congé annuel, retour en septembre. » Oui.
0: Les tâches.
2: Et puis quand c'est l'été que t'es pas encore parti en vacances, t'es un petit peu frustré de voir tout le monde se poster en selfie mojito au bord de la plage. Et en même temps, tu te rassures en te disant qu'il y a des avantages à partir plus tard. Oui, parce que partir en septembre, c'est un petit peu comme acheter des chocolats de Pâques en mai. Le goût est le même, mais tu payes moitié prix. Hein.
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0: C'est vrai.
2: Oui.
0: Ça, c'est vrai, ça. Sur Nostalgie, London Beat, enchaîné aux Belles Stars et les infos tout près de chez vous. Salut à tous les journalistes qui sont pluggés à vos villes pour vous raconter tout ce qui se passe dans votre rue. 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

0: Nostalgie, vous l'avez fait hein, cet été, essayer de faire des playlists sur les sites internet de musique et puis au bout de trois titres, vous saviez plus quoi mettre, c'est normal. C'est comme moi, si tu me mets dans une cuisine, ouais. Je vais te faire une côte de bœuf et de la purée, c'est pas mon métier. Alors nous, en termes de musique, on est numéro 1. Mylène Farmer, Dire Straits et Renaud. Oui, Sandy, la comparaison est nulle.
1: Oui, mais c'est ce que j'allais dire.
0: J'ai rien foutu pendant les vacances, faut que je me remette au top.
1: Il est prêt à attaquer, Jérôme, en Moselle. Il dit, je suis grutier, je prends mon petit café en vous écoutant et je fonce là-haut.
0: Allez, 6h59, l'heure des infos sur Nostalgie. Le retour, Mylène Farmer, Maman à tort.
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0: Nostalgie 7h. Cher Patrice, nous sommes heureux de te revoir. Les infos ce matin.
6: Bonjour Philippe et Sandy, bonjour à tous. Les orages à 16 départements du Sud en vigilance orange dès cet après-midi. Le président Macron sonne la rentrée des classes pour ses ministres. Côté météo, un temps ensoleillé ce matin au nord et sur le sud-est, des orages sur l'ouest. Prudence dans le sud, 16 départements sont désormais placés en vigilance orange aux orages à compter de cet après-midi. La vigilance débute dès 14h pour le Gers et le Lot-et-Garonne, avant de s'étendre à 15h à la Haute-Garonne, au Tarn et Garonne, au Lot, à la Dordogne, à la Corrèze, au Tarn et à l'Aveyron, puis à 7 départements supplémentaires, l'Allier, le Cantal, le Puy-de-Dôme, le Gard, l'Hérault, les Bouches-du-Rhône et le Var. Météo France évoque un épisode orageux actif, localement violent, qui devra ensuite se décaler vers le sud-est. Cannes innove cet été en équipant sa police municipale de détecteurs de protoxyde d'azote pour tester l'air expiré des automobilistes. Des appareils comme des éthylotests, mais qui ne sont pas encore homologués à ce stade. Un premier contrôle en fin de semaine dernière a conduit à la verbalisation d'un jeune conducteur. Son véhicule a été immobilisé. Cette substance, utilisée comme gaz hilarant, peut causer des atteintes neurologiques graves et altérer la conduite. Cette action pionnière sur les routes de Cannes s'ajoute aux interdictions locales de vente de ces bonbonnes de gaz hilarant. La rentrée des classes pour les ministres avec le premier conseil des ministres après la pause estivale. Pause marquée par les épisodes de canicule et les incendies d'ampleur. Et plusieurs échéances attendent déjà l'exécutif, à commencer par la préparation du budget pour l'an prochain. Nicolas Beaubois.
7: Un casse-tête pour le Premier ministre Sébastien Lecornu, qui a d'ailleurs démenti la semaine dernière plusieurs pistes d'économies évoquées ces dernières semaines. Suppression des APL pour les étudiants, gel du RSA ou du minimum vieillesse. Le budget 2027 est toujours en préparation et doit être présenté puis examiné au Parlement à l'automne. Avant de se plonger dans ce dossier, Sébastien Lecornu sera en déplacement à Mayotte, mercredi et jeudi. De son côté, après quelques jours de congé au fort de Brégançon dans le Var, Emmanuel Macron reprend ses activités officielles avec une séquence internationale. Il reçoit le prince héritier et dirigeant de l'Arabie Saoudite, Mohamed Ben Salman, avec des entretiens prévus ce lundi, ainsi qu'un dîner au Palais de l'Élysée.
6: Raphaël Glucksmann est désormais officiellement candidat à la présidentielle. Le député européen, leader de Place Publique, veut relever la France. Il défendra sa candidature dans le cadre d'une primaire avec le Parti Socialiste. Il est crédité d'environ 10% des intentions de vote. Son annonce entraîne la mise en retraite de sa compagne, la journaliste Léa Salamé, de la présentation du JT de France 2, remplacée dès ce soir par son joker Jean-Baptiste Marteau. Jacques Moretti, le gérant français du bar Le Constellation à Crans-Montana, a été placé en détention provisoire mi-août pour violence conjugale envers son épouse. Il fait partie des 16 suspects visés par l'enquête sur l'incendie qui avait ravagé l'établissement et fait 41 morts au Nouvel An. Ses avocats évoquent une procédure distincte relevant, selon eux, exclusivement de leur vie privée. Le géant chinois de l'ultra fast fashion Chine va entrer en bourse à Hong Kong le 1er septembre. L'entreprise entend financer son expansion. Chine espère atteindre une valorisation proche de 23 milliards d'euros. La guerre en Ukraine, les principaux alliés européens de Kiev se retrouvent ce lundi dans la capitale ukrainienne pour une réunion de la coalition des volontaires, réunion coprésidée par la France, le Royaume-Uni et l'Allemagne. Le football avec la première journée de Ligue 1 ce week-end, Paris a été accroché à Rennes 2 partout, Monaco s'est imposé au Havre 1-0 et Lille a battu Angers 2-0. La France a conservé son titre de championne d'Europe de cécifoot, sa discipline où deux équipes s'affrontent à Louis avec un ballon rempli de grelots. Les Bleus ont battu l'Angleterre 1-0 hier en finale à Strasbourg. Et puis du basket, les Bleus de Victor Wembanyama ont pris leur revanche face à la Serbie. Battus chez les Serbes il y a quelques jours, les Français se sont imposés au buzzer hier à Orléans. La météo avec le soleil qui va dominer ce matin au nord et sur le sud-est. Un temps parfois orageux sur l'ouest. Les températures 21 à 33 degrés pour les maximales. 21 à Cherbourg, 28 à Montpellier, 33 à Lyon. Bon réveil sur Nostalgie.
0: Ça recommence. Non. Enlevez les glaçons. Plus le droit. J'ai reçu un SMS du Toubib, il dit vous en êtes où? Je sais pas, j'ai pas ce numéro, je sais pas qui vous êtes. Salut Sandy.
1: Salut Philippe. Est-ce que ça vous dit, tiens, 2000 euros de vacances avec des lambras?
0: Non, je m'en fous, moi je suis blindé.
1: Tiens, SMS, vacances par, au 7-10-12.
0: Sign of the time. Les belles stars, tout de suite sur Nostalgie.

0: Voilà. C'est comme de la dinde, mais c'est du poulet.
1: Ah ouais?
0: Comme Bananarama, ouais. Mais c'est les belles stars.
1: Ok.
0: Soyons précis cette année. Sandy, on va être sur une année, on va être très précis.
1: Sur la dinde, j'ai l'impression.
0: Sur la dinde. On va vraiment dire la vérité des trucs. Mylène Farmer, Maman a tort, et d'ailleurs, Straight dans un instant.
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0: Qu'étais-tu contente de retrouver en rentrant de vacances, Sandy?
1: Alors, c'est dingue, Philippe, parce que t'en as parlé il y a 3 minutes, des glaçons. Moi, j'ai été hyper contente de retrouver mes glaçons et mon congèle parce que j'ai vécu pendant 15 jours avec un fraiseur donc qui ne faisait pas de glace.
0: Non, alors fraiseur.
1: C'est un fraiseur.
0: Non, c'est un freezer. Un fraiseur, c'est un fraisier à Londres. Happy birthday.
1: Un fraiseur.
0: T'avais pas de sac. Ah oui, t'as pas de congèle dans ton appart.
1: Non, j'ai. Alors, j'étais acheté des glaces, des sacs de 10 kilos, mais bon.
0: Mais tu les mets où après?
1: Ah oui, c'est ça.
0: Alors on buvait. On buvait, mon gars. Ils fondent. Rouvre une bouteille. Le parquet. 10 kilos, putain.
1: Mais non, mais j'ai. Et tu sais quoi, là, tout le week-end, j'ai fait des glaçons à la maison, j'étais contente.
0: Ah, et,
1: tu vois, il ne faut rien.
0: Tu sais, je suis allé voir les avis de location sur ton petit appart de Biscarrosse.
1: Ouais.
0: Ils disent il y a beaucoup trop de glaçons dans la chambre. Arrête de stocker, Sandy. Qu'est-ce que vous êtes content de retrouver en rentrant de vacances? Si c'est le cas, les amis, vous nous racontez ça soit par téléphone au 3937, soit sur nos réseaux Instagram et Facebook. Du moment que t'aimes encore les glaçons, moi je suis sauvé pour mon année, Sandy. Tout va bien. Mylène Farmer, Maman a tort, c'est son premier tube et c'est sur Nostalgie.

0: Bon réveil sur Nostalgie, c'est Philippe et Sandy dans votre radio. On est accompagné de tous vos tubes 80, Renaud, Marshall Homme, Julie Pietri et Mike and the Mechanics tout à l'heure, 7h13.
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0: Je vais aller au Riviera Beach Club à Gien. J'ai oublié ma prise multiple.
1: On est content. Hein.
0: Comme ça, je l'arrive. Ah ouais, bah dis donc, c'était bien. Oh là là, le buffet, c'est bien.
1: Le chou-fleur.
0: Ah ouais, le chou-fleur. Ah. Par contre, le chou-fleur, c'est quand il fait chaud, le chou-fleur, voilà. Vous voyez un peu ce qu'est une montgolfière.
1: Ouais.
0: Ah, voilà, pareil. C'est de la physique. Okay. Allez, bon réveil. Nostalgie.
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1: Hey Sandy, tu peux m'aider à enlever mon kit Polini là, il fait du bruit.
2: C'est quoi kit Polini?
1: Ah mais ah bah ouais, c'était sûr. T'avais pas de mobilette?
2: Non.
1: Oh, tu sais ce que j'ai vu se passer cet été là?
2: Non.
1: Hier les palmiers. Un chapi.
2: Ah, je rêvais.
3: J'en ai
2: bien
3: aussi, mais j'en ai bien aussi.
2: D'avoir
3: ouais.
2: un chapi.
3: Avec la grosse selle.
1: Ouais, c'est beau, hein.
3: Ah ouais, c'est bien. Ouais.
1: On a l'impression qu'il n'y a que dans le sud de la France qu'il y a ces petites motos Yamaha. Là.
2: Oh, au Mans, il y en avait, hein.
1: Un chapeau, Sandy.
2: Ah bah.
1: Chapeau. 7h21. On espère que vous allez bien. On est de retour jusqu'à 10h en direct tous les jours sur Nostalgie. Qu'est-ce que vous êtes content de retrouver en rentrant de vacances?
2: C'est son oreiller pour Margot.
1: Ouais.
2: Parce qu'en vacances, j'ai dormi sur 14 oreillers différents et aucun n'avait compris ma nuque.
1: Non, mais c'est pas possible. Quoi.
2: Mais c'est vrai, toi, Philippe, t'as un truc avec les oreillers quand même parce que tu viens souvent dormir à la maison. Mmh. Et
1: surtout en ce moment quand ton mari n'est pas là.
2: Allez, on envoie. Et tu viens avec
1: mes oreillers.
2: Ton oreiller.
1: Bah, j'aime pas votre odeur. Mais non, mais si j'avais pu les emmener, j'avais pas de place dans la voiture là. Mais si j'avais pu emmener mes oreillers, je l'aurais fait.
2: Bien sûr.
1: Ah, on est d'accord.
3: Non,
1: c'est
3: mais
1: pas pareil.
3: Moi, j'ai un problème avec l'âge. Hein. Ça y est, je vous rattrape. Au début, je me moquais de vous quand vous disiez « Ah, retrouvez mon lit, retrouvez mon oreiller. Mm. » J'ai passé un été pourri, mal dormi pendant tout l'été.
1: Pourtant, c'était ton ancienne chambre.
3: Et c'était mon ancienne chambre, c'est ça.
1: C'est bizarre. Elle est marrante, l'ancienne chambre de Régis. Mm. Elle n'a pas bougé depuis les années 80.
2: Oui,
1: t'as l'impression qu'il y a Jackie Quartz qui est dans les chiottes.
3: il y a du lambris, il y a tout.
1: Il y a le mec, il y a le lambris.
2: C'est la même tapisserie et tout.
1: T'as Stéphane Plaza qui arrive là-dedans et il fout le feu au truc. Non, pas le feu, pas le feu. Pas le feu, Biscarros.
2: Enza, elle, est-ce qu'elle est contente de retrouver en rentrant de vacances? C'est mon lave-linge.
1: Quand t'es dans une loque où il n'y a pas de...
2: Lave-linge. Il faut tout frotter là, à la main avec le Mire Express dans la bassine.
1: Oh la mère Denis, hein, l'autre.
3: Il y a des laveries.
1: Sandy, elle cherche une... Elle cherche carrément. Elle est là, elle tape comme ça.
2: Non,
1: c'est tant mieux parce que je ne ferais pas ça tous les jours.
2: Je lave mes culottes à la main, moi.
1: Tu devrais les mettre carrément peut-être au Karcher. La dernière.
2: Catherine, je sais pas ce que j'aime retrouver, mais ce qui est sûr, c'est que j'aime pas retrouver ma balance. Ça me fait toujours de mauvaises surprises.
1: Restez, je vais vous raconter un truc de balance.
2: Ah bah, avec plaisir.
1: Là, il y a eu un léger problème de compteur.
2: Oui.
1: Sur Nostalgie, Jean-Pierre Madère, disparu avec Donna Summer et vos infos.

0: La plus belle, Donna Summer. J'adore ce titre, Rando Ludio sur Nostalgie, il est 7h29.
1: Vous avez écouté quoi cet été, tiens, en vacances, avec la famille, les enfants?
2: T'as des nouvelles de Régis?
3: Salut Régis.
0: Bonjour Régis, c'est derrière la console, c'est lui qui règle toute l'émission. Tom est là aussi, ça
4: oui.
0: va Tom?
4: Oui, ça va super, bonjour.
1: Salut, Tom.
0: On a engagé personne d'autre?
4: Non.
0: Trop cher.
4: Eh oui.
0: Quelle musique tu as écouté cet été Régis?
5: Alors moi j'ai écouté un gars qui s'appelle Adam Mize.
1: C'est nouveau?
5: Alors c'est nouveau, ouais, c'est sorti.
0: Ça sonne vieux.
5: Ah ben ouais, mais c'est pour ça que j'aime bien. Hein. C'est pour ça que je vous aime bien aussi. Hein. Non, j'ai écouté ça à la salle de sport. J'ai entendu ça à la salle de sport. Ouais, mais
1: oui,
5: je sais. Parce que cet été, voilà.
1: C'est du sport aussi.
5: Je n'ai fait que du sport. Je n'ai rien fait d'autre.
0: Tu veux voir le son? Je suis pas sûr que tes enceintes de voiture acceptent les basses.
5: Non, ça ne marche pas.
0: T'as repéré des trucs, toi, Sandy?
1: Oh, j'en ai repéré beaucoup, ouais. Vous allez nous le dire, justement, si vous avez écouté les mêmes tubes que nous, et on se découvre ça dans la playlist à 8h-10.
0: Julie Pietri pour Eve, lève-toi, et Mike and the Mechanics à suivre sur Nostalgie, 7h30. Et là, celui-là. Salut Patrice.
6: Bonjour Philippe et Sandy, bonjour à tous. Vigilance orange aux orages pour 16 départements cet après-midi du sud-ouest au pourtour méditerranéen. À place au conseil des ministres de rentrer ce matin à l'Elysée. La météo temps ensoleillé ce matin au nord et sur le sud-est, des orages sur l'ouest. Prudence ce lundi dans le sud-ouest et bientôt sur le pourtour méditerranéen. Météo France a placé 16 départements en vigilance orange pour les orages à compter de cet après-midi 14h. Une alerte qui va de l'Allier à la Haute-Garonne avant de s'étendre jusqu'au Var. La dépression a déjà frappé les Landes ces dernières heures avec plusieurs milliers de foyers privés de courant. La dégradation va donc se décaler vers le sud-est au fil des heures. Raphaël Glucksmann se lance dans la course à l'Elysée. Le député européen, leader de Place Publique, a officialisé sa candidature à la présidentielle hier soir sur TF1. Il veut, je cite, relever la France et passer par une primaire avec le Parti Socialiste. Sa compagne Léa Salamé est contrainte de se mettre en retrait de la présentation du journal de France 2. Son joker Jean-Baptiste Marteau sera aux commandes du JT dès ce soir. À l'Elysée, Emmanuel Macron réunit son gouvernement ce matin pour le premier conseil des ministres de la rentrée. Une rentrée tendue après un été marqué par la canicule et les incendies. Sur le plan politique, tous les regards seront tournés vers le budget dont l'adoption s'annonce compliquée dans un climat déjà marqué par la présidentielle à venir. SOS Méditerranée a déploré ce lundi une intensification des menaces en Méditerranée centrale. L'ONG pointe du doigt des interceptions de plus en plus violentes d'embarcations de migrants et des poursuites des navires de sauvetage imputés à des acteurs libyens et des groupes armés. En Suisse, Jacques Moretti, le gérant français du bar Le Constellation à Grand-Montana, a été placé en détention provisoire mi-août pour des violences conjugales envers son épouse. Il fait partie des 16 suspects visés par l'enquête sur l'incendie qui avait ravagé l'établissement et fait 41 morts au nouvel an. Ses avocats évoquent une procédure distincte, relevant selon eux exclusivement de leur vie privée. En Ukraine, les principaux alliés européens de Kiev se retrouvent ce lundi dans la capitale ukrainienne pour une réunion de la coalition des volontaires, un sommet co-présidé par la France, le Royaume-Uni et l'Allemagne. Le président Volodymyr Zelensky réclame notamment davantage de systèmes de défense anti-aérienne alors que les frappes russes s'intensifient. Cette réunion va se tenir dans un format hybride avec certains participants en présentiel et d'autres en visioconférence. En tennis, Arthur Fils vient de signer le plus beau succès de sa jeune carrière. À 22 ans, le Français a remporté le Master 1000 de Cincinnati en battant un Américain en finale. Il devient le 5e Français à s'imposer sur un Master 1000 et le premier depuis Joe Wilfried Tsonga en 2014. La météo avec le soleil qui va dominer ce matin au nord et sur le sud-est. Temps parfois orageux donc sur l'ouest. Les températures 21 à 33 degrés pour les maximales. 23 à Brest, 24 à Lille, fera 27 à Paris, à La Rochelle, 30 à Dijon, 33 du côté de Toulouse. 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

0: Bonne musique, bonne humeur, tous les tubes 80 sur Nostalgie. C'est Philippe et Sandy dans votre radio. On est en direct jusqu'à 10h. On est de retour de vacances avec une patate. Océane à Angers, bonjour Océane.
1: Bonjour Océane.
2: Bonjour Philippe, bonjour Sandy.
0: Bonjour Océane, vous êtes la première à jouer avec nous.
1: Ouais.
0: C'est cool, ça fait plaisir.
2: Oui.
0: Ça s'est bien passé vos vacances?
2: Oui, des petites vacances du côté de la Baule, c'était sympathique.
0: La dernière fois que je suis partie en vacances avec, à la Baule, c'était avec Sandy.
1: Oui,
0: j'ai rejoint
1: c'est
0: Sandy.
1: Vrai. Je t'ai fait coucou sur la plage au loin, je t'ai dit retourne-toi.
0: Ouais. J'ai dit retourne-toi, j'ai dit qu'est-ce qu'elle était là. Comme quoi on communique beaucoup. Ouais. Hein. Bienvenue chez nous, Océane, des vacances pour vous.
1: Et vos prochaines vacances, vous allez les partir dans le sud, je crois que c'est là où vous voulez aller. Vous jouez pour 2000 euros de vacances, donc pour partir dans le club Bellambra de votre choix. Il y a celui des Gruissants à Egade, il y a Club Enfant, il y a un parc de 6 hectares en bord de mer, plage de sable fin, une piscine chauffée avec pelouse. Ça c'est bien la pelouse hein, pour étaler la serviette.
0: Ou pour jouer au foot.
1: Oui. Ou pour faire du cricket.
0: Ou pour faire des barbecues. À qui?
3: Cricket, barbecue.
4: À pique-nique.
0: À faire un pique-nique, c'est bien à pelouse. Hein.
1: Ouais.
0: Il y a d'autres choses, n'inquiétez pas. Face à vous, il y a 10 cases, 10 épreuves. Vous inaugurez la grille. C'est 10 parts.
2: Je vais choisir la 2.
0: La 2. Oh, c'est une question cinéma, Sandy.
1: Comment s'appelle l'acteur principal de l'Odyssée de Christopher Nolan?
0: Ah d'accord. Cette année c'est dur donc.
3: Ah oui.
0: Ah bah ouais.
1: Montez d'un cran.
0: Je l'ai pas.
1: Océane, 15 secondes.
0: Son prénom?
2: Matt Damon.
0: Que, comment vous avez dit?
2: Matt Damon.
0: Oh merci. Mais c'est sûr. Quand t'as la 5G, Google, ça passe vite. Hein.
1: Non, c'est peut-être une cinéphile en même temps, Océane.
0: Vous êtes cinéphile,
1: jamais.
0: Océane?
2: Non, non, j'avoue, je me suis fait aider.
0: Oh, bah ouais. Ah, les Américains, ils sont toujours à vouloir aider quelqu'un.
1: 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Vous choisirez votre club, vous allez prévenir votre chéri Fredo, puis votre petite Emma.
2: Ok, bah, ils sont courts, merci.
1: Génial.
0: Si vous allez à celui de la presqu'île de Gien, le Riviera Beach Club, le bar, il ouvre à 18h, Océane. Arrivez tôt.
1: C'est tout.
0: Gros bisous, à bientôt.
1: Salut.
0: 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On joue vers 7h35. 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

0: 7h43 sur Nostalgie. Bon réveil, bon courage si c'est votre reprise. Et puis bon courage pour ceux qui n'ont pas pris de vacances. Ce sera le thème de la liste hein, tout à l'heure de Sandy vers 9h10.
1: On a écouté beaucoup de musique hein, dans l'équipe cet été. Ouais. Des trucs un peu bizarres aussi, hein, on peut le dire.
0: Toi particulièrement, ouais. nous c'était plutôt calme.
1: Non, je suis sûre que ça va vous parler. Vous avez peut-être écouté la même chose que nous. La playlist de l'été de l'équipe, c'est à 8h10.
0: Sur Nostalgie, Marc Lavoine, Désirless et Police. Vous voyez, c'est bien rangé. Tous les tubes 80 en avant pour le réveil.
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0: 8h10 sur Nostalgie. C'était pour te faire plaisir, toi qui as été faire un petit tour en Suisse pendant les vacances, Sandy, oui. La roqueuse de diamants.
1: J'en ai pas ramené un. Hein.
0: Pourtant, c'est là-bas que ça se fabrique, ça, et le chocolat.
1: Oui,
0: les marmottes. 7h52.
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0: Qu'est-ce que c'est la playlist ?
1: Eh ben, on a écouté quoi ? C'est la playlist de l'équipe de cet été. Peut-être que vous avez justement écouté la même chose que nous.
0: Sandy, t'as écouté quoi ?
1: Mauvais Joe, maladie.
0: Oh putain. En fait, on va reposer la question. Qu'est-ce que tu as écouté, toi, mais pas tes gosses ?
1: Mais si, alors tu sais quoi ? En fait, ils m'ont fait découvrir cette chanson, genre au printemps. Et là, j'ai fait pas mal de balles cet été. Hein. J'ai
0: traîné
1: dans les balles. Bah, tu sais, des petits balles de village.
0: Ah oui, oui.
1: Et bah, dans d'accord. Tous les balles.
0: Tu vas bien, Fernandelle ?
1: Bah, dis donc, dans tous les balles, j'ai entendu cette chanson. Et les gens, ils chantent. Hein.
0: Tom,
3: moi, c'est Ino Casablanca. Quitte-les.
0: C'est du compas, ça, c'est haïtien, ouais.
1: Comme pour tracer des cercles.
0: Voilà, tu leur expliqueras au peuple haïtien, il adorait ça. C'est très bien, ça va.
3: Ah, j'adore.
1: Ça a zouké, hein.
0: L'ami Tom, il est très zouk, très musique black comme moi.
3: J'adore ça, j'adore. C'est vraiment une ambiance, c'est un mood vraiment pour l'été.
0: Je te raconterai,
3: parfait.
0: Encore un petit peu jeune, mais je pense que c'est peut-être pas le moment d'acheter un appart avec ta femme.
1: Philippe, qu'est-ce que t'as écouté ?
0: Je sais pas comment ils se disent, à nos terres, c'est ça ?
4: Non, à nos heures, en anglais.
0: Ah, à nos heures, à nos heures.
4: Alors,
0: il manque une pièce. J'adore ce morceau, putain. C'est Talk to You. On dirait un vieux funk, mais pas
1: c'est
0: vieux.
1: C'est bien.
0: Hein
1: c'est sympa, nouveau, ça.
4: Ouais.
0: Oh, mais.
4: Oui, c'est
0: mais.
4: Ça, mais juin, ouais.
1: Okay.
0: Je vais te dire, il y a un voyant rouge qui s'est inscrit sur l'Audi.
1: Mm-hmm.
0: J'ai pas gueulé. Il y avait ça qui était.
1: Ah ouais, t'as la cool, quoi.
0: On termine avec qui ?
1: Bon, un autre, moi c'est Oasis.
0: Trop sucré pour moi.
1: Donc Look Back in Anger. Mais tu sais quoi, c'est, en fait il y a des chansons qu'on n'écoute pas des fois pendant des années.
0: Ouais.
1: Et ben cette chanson je l'ai entendue deux fois cet été. Et
0: il y avait peut-être le bouton repeat.
1: Non, notamment un gars qui chantait ça au micro dans une soirée. Et franchement, ça m'a rappelé mon adolescence.
0: Ça t'a fait du bien. Hein.
1: Ouais.
0: On fait pas cette gueule. Ça, il y a un truc qui est sûr, Sandy.
1: Quoi?
0: On peut pas y retourner.
1: Non, mais non, c'est sûr.
0: Tcha Jenkel, ça me rappelle mon adolescence. Hein. Ah, je peux te dire, ça c'est bon, ça. Number one sans nostalgie. Avec Elton John et Mark Lawan.

0: Bonne musique, bonne humeur, c'est Philippe et Sandy dans votre radio. Bon courage à vous qui reprenez le boulot ce matin. On est en direct jusqu'à 10h. Dans un instant en police, Johnny Hallyday. Et puis une bio de film, Jean de Florette, c'est Los Lobos, La Bamba. Voilà, voilà.
1: Il y a 3 minutes, on vous a fait écouter la playlist des tubes de notre été avec l'équipe. On veut savoir aussi ce que vous avez écouté cet été. On se donne rendez-vous sur nos pages Instagram et Facebook, Philippe et Sandy.
0: Et des musiques bien.
1: Ben oui, bien sûr. Ouais. On va découvrir ça ensemble demain.
0: Avec plaisir, demain ce sera vers 8h-10. A tout de suite, c'est l'heure des infos sur
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0: Water sur Nostalgie. Patrice, le rappel des titres importants de ce matin, c'est parti.
10: Bonjour Philippe Sandy, bonjour à tous. Prudence dans le sud avec 16 départements qui passent en vigilance orange aux orages cet après-midi. Le Gers et le Lot-et-Garonne dès 14h, puis 9 autres départements à 15h avant cette supplémentaire. La Météo France prévoit un épisode actif localement violent avec de fortes pluies et des rafales. Les orages doivent ensuite se décaler vers le sud-est. La plus grande prudence donc sur les routes. C'est la rentrée politique à l'Elysée. Emmanuel Macron réunit son gouvernement ce matin pour un conseil des ministres après un été marqué par la canicule et les incendies. Le chef de l'État entame sa dernière rentrée avant l'élection de 2027. Sur le plan politique, tous les regards seront tournés vers le budget, dont l'adoption s'annonce difficile sur fond de présidentielle. Raphaël Glucksmann, officiellement candidat à la présidentielle, le leader de Place Publique veut relever la France et participer à une primaire avec le Parti Socialiste. Il est crédité d'environ 10% des intentions de vote. Le tennis avec Arthur Fils qui s'offre le plus beau titre de sa carrière à 22 ans. Le Français a remporté le Master 1000 de Cincinnati. Et puis la météo, les orages donc qui vont se développer cet après-midi sur la moitié ouest du pays. Très bonne journée.
0: Bonne semaine sans Nostalgie. Salut Sandy.
1: Salut Philippe. Ils vont briller à vos oreilles. Ce sont vos écouteurs Bluetooth et collecteurs Nostalgie. 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
0: C'est des boucles d'oreilles écouteurs. C'est trop bon. Ouais. Elton John, Nostalgie.

0: Nostalgie, tous les tubes 80. S'il vous plaît, de la place pour l'un des meilleurs. Désirless, Voyage, Voyage, Slow, Slobos. Et moi, j'adore, c'est Earth, Wind & Fire pour Let's Go. Il est 8h05.
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0: Quel plaisir de te retrouver, Sandy.
3: Oh, pareil, Philippe.
0: C'est la deuxième année où on ne se voit pas pendant les vacances.
3: Hein. C'est vrai.
0: Sache, on ne s'est pas vu du tout.
3: Bah, on se rattrape l'année prochaine.
0: J'ai vu ta mère.
3: Ouais.
0: Mais.
3: On m'a pas vu.
0: Alors, raconte toutes tes vacances, Sandy.
3: Bah, moi, comme d'habitude, hein, vous le savez, je fais un petit tour de France comme tous les ans.
0: Ah bah toi t'es...
3: Je suis une globe-trotteuse.
0: La caravane du toit, hein, à distribuer des saucisses.
3: Je suis passée par Annecy déjà, j'étais voir ma sœur. Après je suis allée en Normandie du côté de Ponteau de Mer. Je suis allée au Diableret en Suisse. Et puis j'ai fini sur Biscarros. Mm-hmm. Voilà. Et sauf que il m'est arrivé un pépin à mi-séjour.
0: Bah, j'espère. Parce que sinon on s'en fout de ces vacances. Hein. Ouais. Nous ce qu'on veut c'est la tôle. Hein. C'était trop bien.
3: Non. Il m'est arrivé un pépin, c'est que je me suis cassé un orteil.
0: Sandy.
3: Ouais. Et il est encore très bleu. J'ai fait une Philippe Candeloro en sortant de la douche. Et je me suis fracassé le pied dans le mur. Et au début, je me suis dit, ouais, c'est pas grave et tout. Et en fait, le truc a gonflé, les travers et tout. Mais tu sais que moi, qui adore danser, oui. Ça a été un vrai handicap pour moi. Franchement, c'était. Des fois, je me forçais et tout, parce que je voulais vraiment danser, mais le lendemain, je souffrais.
0: Et là, il est encore bleu. Hein.
3: Il est encore bleu.
0: C'est bien parce que c'est le logo Nostalgie.
3: Jusqu'au
0: bout des pieds.
3: Jusqu'au bout.
0: T'es resté dans la couleur. Et t'as mal et tout.
3: Là, ça va mieux. Franchement, ça fait une semaine que je récupère, mais franchement, ouais, j'ai eu super mal. Et tu sais qu'on peut pas mettre de plâtre, ça, je savais pas. On peut pas mettre de plâtre sur un orteil. Il faut.
4: Non, mais pire que ça, c'est foutu. En fait, c'est-à-dire que
0: toute ta vie, t'auras le truc bleu.
4: Enfin, pas forcément bleu, mais il sera cassé.
3: Ouais, il sera tordu.
4: Il sera tordu.
0: Il faut refaire tous les jingles. Philippe et Shrek.
3: Ça fait rêver, hein, dis donc. Wow.
0: Ah, dis donc, ça, c'est pas la vie de star, ça. Il y en a qui étaient à Saint-Tropez. Toi, tu t'as failli t'exploser la tronche avec le carrelage des années 80. On est bien. Marc Lavoine, c'est la vie sur Nostalgie.

0: parler des vacances de Sandy à l'instant sur Nostalgie. Où sont partis les Français cet été? On le verra demain à 6h10, c'est un grand sujet.
1: Ouais.
0: On va pouvoir faire un tour de toutes les destinations de France.
1: De toutes les régions. Continuez de nous appeler au 3937, tiens, pour gagner vos écouteurs collecteurs Nostalgie.
0: Moi, je les aime bien.
1: Ils sont beaux.
0: C'est ceux de l'année dernière.
1: J'en ai besoin, moi, en plus. Les miens, ils sont, je sais pas, ils... comme s'il y avait de la pluie qui était tombée dedans. Ils sont
2: tout... Du sable, peut-être.
1: Ouais. Ah oui, peut-être le sable.
0: Peut-être que t'écoutes des chansons où ça pleut. Parce que des fois on change de casque, mais c'est on the beach, il y a la mer. 8h10 sur Nostalgie, Désirless et Police dans un instant. Avec Johnny Hallyday et tous vos tubes 80, vous avez choisi la meilleure radio pour ça.
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0: C'est lundi sur Nostalgie, bonjour et bon réveil. Beaucoup d'auditeurs et d'auditrices ont eu des petits bobos comme toi qui t'es pété un petit doigt de pied.
1: Mmh. Voilà. Celui du milieu, hein, c'est le majeur des orteils, hein, en gros.
0: C'est celui pour faire les insultes.
1: Ah ouais,
0: quand tu insultes un mec avec, quand tu fais un doigt d'honneur avec le pied, ça c'est samedi, ça c'est toujours, c'est jamais comme les autres. Bah, on passera quelques messages de gens qui ont eu des petits bobos entre guillemets un petit peu rigolo tout à l'heure.
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0: Philippe et Sandy. On accueille Laetitia dans le Puy-de-Dôme. Salut Laetitia.
4: Bonjour Laetitia.
5: Bonjour Philippe et Sandy.
0: Bonjour, bienvenue chez nous. Ça fait plaisir votre appel. Vous avez passé des bonnes vacances?
5: J'ai travaillé, j'ai pas eu de vacances.
0: Bon, il faut bosser. Vous êtes jeune Laetitia.
5: Tout à fait.
0: Il y a des écouteurs pour Laetitia. Alors Laetitia écoute Nostalgie, mais elle est fan de techno.
1: Ah oui, bah écoute, pourquoi pas.
5: Complètement décalé.
1: On a tous des goûts musicaux spéciaux.
0: Vous écoutez des remixes en fait de nos chansons peut-être.
5: Mais tout à fait, tout à fait.
1: Ah, ah, bah oui, ça marche très très bien.
0: Voyage, voyage.
1: Premier radio shopping de l'année, on a deux objets à vous vendre, Laetitia. Vous allez nous dire s'ils existent vraiment.
0: Le premier, c'est parti.
6: S'il y a bien un son qui représente le plus les vacances après le bruit des vagues et celui des cigales, c'est celui-là. Ils sont partout, le moustique est fourbe et se tapit dans l'ombre pour attaquer votre cheville. Alors pour y remédier, nous vous proposons un fusil à moustique. Ça ressemble à un jouet en plastique, sauf qu'il est équipé d'un laser pour viser et qu'il tire des grains de sel. Idéal pour éliminer les moustiques tout en s'amusant à la maison.
1: Pistolet à moustique, ben, un laser, je sais pas, comme...
7: Tu pointes au loin et en fait ça envoie des espèces de petits grains de sel.
0: Et les gars, les moustiques, c'est des chats chez vous quoi. Enfin,
1: comme
0: c'est
1: dans,
0: moustique.
1: Non, comme dans tu l'attraction loin. Buzz l'éclair à Disney. Je pense que c'est la même chose.
0: Ah, t'as raison peut-être. Ça existe ou pas alors, Laetitia?
5: Non, ça n'existe pas, non.
0: Alors
1: si, ça existe. Hein. Ça coûte 16,90€. C'est mieux que la tapette là. T'en as une toi,
0: la
1: raquette, voilà.
0: Ça marche bien, c'est pour les guêpes ça.
1: Ah ouais.
0: Ça les crame.
1: Ouais. Même les grosses.
0: Ah ouais, non, mais ça les crame fort.
1: Les frelons asiatiques aussi.
0: Ah ben de ouf. Ah. Deuxième objet, existe-t-il ou pas? On y va.
6: Profitons des vacances et du soleil encore quelques jours avec les amis et la famille. 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Ce matin, le radio shopping de Nostalgie vous propose une saucisse piquante à partager avec votre ami Étienne, la merguez pâti.
0: Oh le respect.
1: La merguez pâti, est-ce qu'elle existe?
5: Non.
0: Bon, bah bien, c'est gagné. Bravo.
1: Bravo, Laetitia. Bah, ce sont vos tout nouveaux premiers écouteurs collecteurs Nostalgie. Mmh. Vous allez pouvoir nous écouter.
5: Super,
1: partout.
5: Merci beaucoup en tout cas.
0: Bon, ferez gaffe, hein, s'il n'y a pas trop de basse, c'est aussi le prix de l'achat. Hein. C'est pas non plus. C'est pas la marque à la poire hein, non plus. D'accord, Laetitia?
5: Il
0: n'y
5: a pas de souci, merci beaucoup.
0: Merci pour votre sourire et votre bonne humeur. Vous nous rappelez quand vous, Laetitia. À bientôt.
5: Très bien, merci beaucoup. Bonne journée. Merci.
0: Un petit Johnny pour l'équipe, là, on y va?
1: Allez.
0: Ça, c'est sublime. Quelque chose de Tennessee sur Nostalgie.
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0: Ah, les BO de films. Hein. Ah, ça, ouais. C'est la BO du film Tombé du ciel qui cartonne au cinéma depuis quelques semaines. Mmh. C'est rigolo, ça. 8h29 sur Nostalgie.
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0: 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Ah. Je vous ai ramené une petite surprise parce que j'y étais cet été. Bon, on y va. Et j'ai payé au fait. Hein.
1: Oui,
0: croyez
1: oui.
0: pas que j'ai joué.
1: Mais non, tu vois.
0: Ça, c'est Léo et Léa. C'est ce qu'ils mettent le soir pour quand les gamins dansent et que tu peux aller boire un coup.
1: C'est les mascottes.
3: C'est moi. Petit Léo, accrochez-vous.
0: Ouais. C'est pas très années 80, mais non, je connais les paroles par cœur.
1: Ah bah oui, mais
0: tous
1: mais
0: les
1: ça
0: jours,
1: marche.
0: Tous les jours vers 20h30. Et les gamins, ils se barrent.
1: Ouais.
0: Ils font des bisous aux mascottes. Là, je crois que c'est des renards ou des rats.
1: Je crois que c'est des renards, ouais.
0: Des renards, Renardo, là.
1: Ouais.
0: Et toi, tu peux te barrer.
2: Pour aller vite.
0: Moi, je revenais les chercher une heure du matin.
2: C'est bien.
1: La chanson, elle tourne toute la soirée.
0: J'avais repéré un papa, là, Anthony. Viens là, toi. Viens là, mon pote.
1: Ah, ça reste dans la tête, en plus, pour les vacances.
0: Du tout. C'est pas fait pour ça. 2000 euros de vacances à gagner toute cette semaine sur Nostalgie. 8h30. Allez, ta prise, les infos, s'il te plaît.
4: Bonjour Philippe et Sandy, bonjour à tous. Attention, ce lundi dans le sud-ouest et au fil des heures sur le littoral méditerranéen, Météo France a placé 16 départements en vigilance orange pour les orages à partir de 14h. L'alerte s'étend de l'Allier à la Haute-Garonne, puis gagnera le Var. Les Landes ont déjà subi des coupures de courant cette nuit. La dégradation va se déplacer progressivement vers le sud-est. Après 5 épisodes de canicule et un déficit hydrique historique, la production française de pommes de terre pourrait chuter de 23% cette année. C'est ce qu'indique l'Union nationale des producteurs. Ce serait le plus faible rendement enregistré depuis plus de 30 ans. Les pertes économiques sont évaluées à au moins 400 millions d'euros. La filière réclame un soutien exceptionnel de l'État face à ces pertes massives. Raphaël Glucksmann se lance dans la course à l'Elysée. Le député européen, leader de Place Publique, a officialisé hier soir sa candidature à la présidentielle pour relever la France. Conséquence, sa compagne Léa Salamé annonce se retirer de la présentation du 20h de France 2. Décision qu'elle a qualifiée d'évidente et de difficile. La météo avec les orages qui vont donc se développer cet après-midi sur la moitié ouest, au nord et sur l'est, alternance de nuages et d'éclaircies.
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0: Il est 8h32 sur Nostalgie. Bonjour tout le monde.
1: Bonjour Philippe, vous faites peut-être partie des 30% de Français qui ne sont pas encore partis en vacances. On va discuter dans ma liste tout à l'heure à 9h10.
0: Ah, c'est les meilleurs moments pour partir, là, t'es tranquille. Hein. Sur la musique, on a Alain Chamfort, Earth, Wind & Fire, Let's Groove sur Nostalgie.

0: 8h35, bon réveil sur Nostalgie. Vous vous rendez compte que ce morceau, il a 46 ans.
1: Ouais.
0: Il a pas pris une ride.
1: C'est vrai.
0: Incendie. Alors, beaucoup de messages tout à l'heure. Sandy, tu nous as appris que tu t'étais fait un petit bobo. Tu t'es donc pété le petit doigt de pied, celui du doigt d'honneur du milieu. Parce que normalement, on se pète celui du côté.
1: Ouais. Ouais. Bah ouais,
0: il est tout bleu, dis donc.
1: Il est tout bleu, il est complètement de traviole. Donc,
0: mais ça va se remettre un moment ?
1: Je sais pas.
0: De droit ?
1: Si, non, bah, en fait, faut que je le bande avec l'autre. Tu sais, comme un tuteur de laurier, par exemple.
2: Non, mais... pas aller chez Jardiland.
0: Faut que tu mettes de l'engrais.
1: Non mais tu vois, je vais mettre en tuteur avec l'orteil d'à côté pour.
0: Bah fais-le.
1: Bah oui, mais bon, là j'avais pas le temps ce matin à 3h du mat.
0: Je te conseille un bâtonnet d'Eskimo, hein, ça ira plus vite, hein, parce que c'est le tuteur c'est 2 mètres de long. Plein de gens ont eu des petits bobos, hein. Oui. Vous avez beaucoup d'empathie envers nous. Hein.
1: Sophie notamment, qui habite à Angers, elle dit: en voulant ouvrir un bocal récalcitrant, je me suis foulé le poignet, tout ça pour des cornichons.
0: Ah mais oui,
2: oui, tu peux.
0: Ah ouais. Évidemment, t'as pas ton mari, parce qu'on sert qu'à ça, nous, hein, à ouvrir les trucs de corniche. Hein.
1: Ah, maintenant, moi, j'ai une technique pour ouvrir les conserves.
0: Je jette par terre.
1: Non, je balance. Non, je prends un couteau et je tape tout autour donc, du couvercle.
0: Ouais.
1: Et là, ça fait un petit appel d'air et ça ouvre le.
0: En tapant dessus.
1: Ouais, exactement. Ah, ou tu tapes au cul.
0: Ah, ouais. Je crois qu'on n'a plus trop le droit.
2: Non.
0: Ça, c'était une autre époque.
2: Ouais.
0: Hein.
2: Ah, oui.
0: Les chanteurs, ils l'ont trop fait. Hein.
1: Complètement.
0: On peut plus taper.
1: Non, tape plus au cul. Julien, lui, il habite à Reims. Son petit bobo de l'été. C'est une porte vitrée tellement propre qu'il dit: je ne l'ai pas vue.
0: J'ai eu ça.
1: Je l'ai prise en pleine figure.
0: Ah, si, je l'ai fait.
2: Ah, c'est arrivé.
0: Et ce qui est très drôle, c'est qu'on voit le nez et le menton.
1: Ouais.
2: T'as les deux marques, un peu gras.
0: Je l'ai prise, mais.
1: Bah, c'était où chez
0: comme
1: toi
0: ça. Non, c'était à Béziers chez mon pote Cécile et Thibault.
1: Ah, bah ça veut dire qu'il fait le ménage.
0: Ah, oui, bon, lui, c'est des gars propres.
1: Ouais, ouais.
0: Bon, faut dire, il était tard.
1: Voilà.
0: Il était tard, petit navire. Il était tard, petit navire.
1: Ça va, rien de pété.
0: Non, tout va bien.
1: Tout va bien. Et puis Nathalie de Tours, elle dit: moi 500 mètres avec mes chaussures neuves et me voilà avec une nouvelle ampoule au pied. Même pas eu le temps de vraiment marcher.
0: Qu'est-ce que ça fait mal les ampoules, hein ?
1: Il y a des trucs seconde peau maintenant qui existent. C'est des pansements. Et c'est comme une seconde peau, tu te colles ça sur l'ampoule et c'est nickel.
0: Très bien, 8h37 tous les jours, vous allez à la rubrique de notre nouvelle pharmacienne Sandy. Il n'y a pas de problème. Voilà, demain, on fera tous ceux qui reniflent du goulot. Hein, ceux qui ont mangé un évier, tu vois ce que je veux dire. Et parmi ces petits bobos, regardez comme c'est bien. Alain Chamfort sourit puisque c'est pas grave. Sur Nostalgie, voici tous les tubes 80 enchaînés à François Feldman et Supertramp. Bon réveil. Hey.

0: Merci Alain, trop sympa d'être passé. C'est lundi ce matin. On est de retour. 6h10, Philippe et Sandy, c'est cool. Moi, je suis content de te retrouver,
1: moi,
0: ma Sandy.
1: Aussi, mon Philippe.
0: On s'est écrit, on s'est envoyé les petits cœurs. Cool. Qu'est-ce qu'il y a, Régis? Pourquoi tu rigoles?
2: Ah, bah non, je vais pas raconter, s'il te plaît.
0: Ah, je raconte des trucs hors antenne qui me sont arrivés en vacances.
1: Ah oui, bah
0: mais
1: oui.
0: Mais je peux pas tout raconter.
2: Non, mais le fais pas, s'il
0: je peux
2: plaît.
0: Pas tout raconter aujourd'hui.
1: Oui, ça viendra dans l'année.
0: Laissez-moi le temps de m'installer, poser sur le trône et je vous raconterai des trucs marrants.
1: Ok, super.
0: Il m'est arrivé encore des trucs bien chelous, moi, cette année.
1: C'est bien lancé. Moi, je vous raconte que j'ai fait des Padron Papers au barbecue. Ça te parle ou pas?
0: Qu'est-ce que c'est? C'est un groupe de rock, ça? J'ai deux places pour les Padron Papers.
1: C'est des piments, enfin c'est des piments, c'est
0: des trucs
1: verts,
0: basques là, non?
1: Ouais, enfin des espagnols, je crois.
0: Oui.
1: Les Padron Papers.
0: Padron Papers. Ça fait très espagnol. Espagnol, mais du sud de Londres. Hein.
1: J'ai fait ça. C'était trop bon. Et faites-le, vous, au barbecue électrique qu'on vous offre maintenant. Vous envoyez des fiocettes. Ouais.
0: Ça va le panel?
2: Non.
0: Vous pouvez faire aussi tout ce qui est simple, hein. Merguez, brochette,
2: chipot,
0: poulet.
2: Ouais.
0: Oh, ce qu'on appelle ramé.
1: Ouais, complètement.
0: Bien. Allez, on vous offre le barbecue apparemment. Oui. C'est une plancha.
1: C'est un barbecue.
2: Okay, oh là, dis donc.
0: Allez, on se met en route. À tout de suite sur Nostalgie.
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0: Bon début de semaine avec Nostalgie, c'est Philippe et Sandy dans votre radio préférée. Nostalgie avec Survivor tout à l'heure, c'est Rocky 4. Whitney Houston, je vous ai choisi un slow parce que je trouve que l'été, c'est le moment où tu te fais plaquer, où tu écoutes de la musique douce. Saving all my love for you.
1: Oh, merci.
0: Demain est un autre jour, 8h52. On parle sous-vêtements maintenant avec Karima. C'est notre rubrique sous-vêtements tous les jours à 9h10. Bonjour Karima, Pavillon Sous-Bois.
2: Bonjour Philippe.
0: Bonjour Karima. Alors, quelle est le...
2: Et à toute l'équipe.
0: Merci. Quelle est la couleur tendance de cette année? Quelles sont les matières piquantes, pas piquantes?
2: Non, alors on est plutôt dans les couleurs rose pâle et bleu pastel.
0: Rosé et jean. Et jean bombé.
1: Et on est sur
2: du
1: quoi?
2: Du rosé et du bourgogne.
0: Et la matière?
1: Ouais, la matière surtout.
2: J'entends pas. Vous m'entendez?
0: Oui, on vous entend bien. La matière, la matière.
1: Dentelle
0: piquante ou...
2: Ah non, alors nous on est plutôt sur du lycra, des matières un peu extensibles.
1: Ouais.
0: Lycra?
1: Ouais, c'est plus...
3: C'est pour la plongée un peu, ouais.
1: Non, puis c'est plus agréable au porté surtout.
2: Au porté, ouais. Voilà, exactement.
0: D'accord. Et merci. À demain pour une autre demande. Enfin, le bas de la voiture. Allez, on joue.
4: Bonjour Karima, votre défi ce matin, gagner votre barbecue. Pour le gagner, vous allez avoir 40 secondes pour répondre à un maximum de questions, faire mieux que Philippe et Sandy, et vous pouvez passer à tout moment. Justement, vous voulez défier D'accord. Philippe ou Sandy?
2: Alors, je vais défier Philippe.
0: Et pour quelle raison, Karima?
2: Parce que
0: c'est
2: une femme, tout simplement.
0: Ah, j'ai encore
1: voilà.
0: Du potentiel.
1: Tout à fait.
2: Oh que oui, oh que oui.
0: Oh, les croix qui n'est faites s'organisent.
1: Avec le lycra.
0: Avec le lycra, bah dis donc. Là, tout est fait, on a déjà parlé lingerie, donc maintenant. Allez, c'est parti.
1: Top. Quelqu'un qui est lusophone, c'est une personne.
0: Portugaise.
1: Si je visite les falaises d'Étretat, je suis dans quel département?
0: Calvados?
1: Seine-Maritime.
0: Ah merde.
1: Quelle est la capitale de l'Autriche?
0: Vienne.
1: En anglais, quel animal se traduit par le mot dragonfly?
0: Le dragon.
1: La libellule. De quel style architectural?
0: Le dragon.
1: De quel style architectural est Notre-Dame de Paris? Gothique ou roman?
0: Gothique.
1: De quelle ville viennent les bonbons qu'on appelle les bêtises?
0: Cambrai.
1: Vrai ou faux, la bigogrexie est l'addiction au bigordo?
0: Non, c'est faux.
1: C'est au sport. Combien font 9 x 4?
0: 44.
1: 36. En poésie, comment appelle-t-on un vers de...
0: Alexandrin.
3: Stop, c'était toi.
1: C'était ça, mais...
0: C'est bon,
3: c'était terminé.
1: Ouais. Déjà, tu dois me laisser finir.
3: Oui.
1: Hein
0: ça, non, hors antenne. Rouge, cette année, il y aura des rouges hein, partout. Hein.
1: On a combien de bonnes réponses?
3: 4 bonnes réponses.
1: C'est tout.
0: Vous payez mal, hein. Vous payez mal, bande de voleurs.
1: 4 bonnes réponses.
0: On dirait des vendeurs de transat sur les plages dans le Var.
1: 4 bonnes réponses.
2: C'est pas gagné pour moi quand même.
0: Si, Karima, si.
1: 40 secondes, vous répondez à un maximum de questions, vous gagnez votre barbecue. Oh. Vous êtes prête?
2: Allez, on y go.
1: Allez, go. Qui a remporté la Coupe du Monde de foot cet été?
2: Je passe.
1: L'Espagne. Complétez l'expression suivante. Avaler des...
2: Couleur?
1: Oui, vrai ou faux, je pouvais payer par carte bancaire un achat en 1975.
2: Faux.
1: C'est vrai. Dans quel pays se situe la ville de Cusco?
2: Je passe.
1: Au Pérou. Qu'est-ce qui jaillit d'un volcan en éruption?
2: La lave.
1: Dans une course, lorsqu'on dépasse le deuxième, on devient...
2: Lorsque on dépasse le deuxième?
1: Oui, on devient le...
2: Bah, le premier.
1: Le deuxième. Quelle période est la plus ancienne, le paléolithique ou le néolithique?
2: Paléolithique.
1: Le néolithique.
0: Voilà. C'est marrant, j'ai le même abaoui que Karima sur le deuxième.
1: Oui, parce que si on dépasse le deuxième, c'est qu'on est troisième, forcément. Donc,
0: ça va.
2: Ouais, non, mais vu comme ça, oui.
0: Vous avez un four à la maison, Karima?
2: Non.
0: Ah, non plus, alors.
2: Non, en fait, je vais mettre des branches.
0: Ah carrément, c'est le moment de parler feu en ce moment, vous avez raison.
2: Voilà.
0: Bon, on offre un petit truc au carrément.
1: Oui, bah pas de barbecue avec, mais vos écouteurs collecteurs nostalgie pourront toujours servir dans vos oreilles.
0: Ok.
2: Eh ben parfait, merci beaucoup. Et
0: merci pour votre bonne humeur, Karima, trop mignonne.
2: C'est normal. Vous
0: à bientôt.
2: Aussi. Merci beaucoup, à bientôt.
1: Salut Karima.
0: Je sens qu'on va se marrer cette année.
1: Oui,
0: hein.
1: Oui.
0: On rejoue demain à la même heure sur Nostalgie Feldman.

0: réveil sur Nostalgie dans 2 minutes, il sera 9h.
1: Vous n'êtes pas parti encore en vacances, peut-être en septembre? Eh bien, on va en discuter ensemble dans ma liste à 9h10.
0: La BO de Rocky IV, Survivor, Michel Polnareff et un slow légendaire de Whitney Houston, c'est ce qui arrive sur Nostalgie.
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17: Bonjour Philippe Essand et bonjour à tous. 16 départements du Sud passent en vigilance orange aux orages cet après-midi. Le Gers et le Lot-et-Garonne dès 14h, suivi par 9 autres à 15h, puis 7 supplémentaires. Météo France annonce un épisode actif avec des pluies intenses et des rafales. Les orages ont déjà sévi cette nuit dans les Landes. Quelques 7700 foyers sont privés d'électricité et la circulation des trains est interrompue entre Dax et Hendaye. La production française de pommes de terre pourrait reculer de 23% cette année, selon l'Union nationale des producteurs. En cause, les 5 épisodes de canicule et un déficit hydrique historique. La filière demande un soutien exceptionnel de l'État. Emmanuel Macron réunit son gouvernement ce matin pour le premier conseil des ministres de la rentrée, après un été marqué par la canicule et les incendies. Cette rentrée, la dernière avant la présidentielle de 2027, sera dominée par les débats sur le budget dont l'adoption s'annonce difficile. La crise du carburant, le gouvernement annonce travailler à une reconduction des aides pour les secteurs les plus exposés à la hausse des prix. Et puis on vient d'apprendre la durée à Philippe Bouvard, le journaliste et créateur des Grosses Têtes, s'est éteint à l'âge de 96 ans. Très bonne journée sur Nostalgie.

0: Oh là là, et ça me... On vient d'apprendre la mort de Philippe Bouvard.
1: Ouais.
0: Ça me...
1: Oui, ça nous perturbe un petit peu quand même.
0: Bah, bravo pour la carrière de cet homme. Immense homme de radio. Grosse tête, nos amis RTL.
1: Créateur des grosses têtes, ouais.
0: Le petit théâtre de Bouvard.
1: Ouais.
0: Le mec, il a les inconnus.
1: Ouais.
0: Michel Bernier, Smaïn. Quel talent.
1: Quelle carrière, bravo. Et puis, il y avait toujours cette phrase aussi qu'il disait. Hein. Une question de Madame Belpère.
0: Oh là, tu vois, on était en train de faire un hommage.
1: Non, mais si, je trouve que ça, c'est un truc.
2: Alors, c'était pas tout
0: attends,
2: le temps.
0: Attends, on y va, attention, on recommence. Je vais mettre la musique. De toute façon, il aurait adoré ça, Philou. On y va. Vas-y.
1: Et une question de Madame Belpère de Loche.
2: Voilà.
0: Ouais. Oh, puis tu trembles pareil.
2: Avec le petit son.
1: Avec le petit son.
0: Eh bien, je pense que demain, on fera un hommage à ce qu'a fait Philippe Bouvard. Voilà, c'est pas une très très bonne nouvelle. Hein.
1: Non.
0: Survivor, tiens, bah, c'est marrant. Le générique, c'est Rocky, c'était Rocky.
1: Ouais.
0: Et là, c'est Rocky.
2: C'est Rocky.
0: C'est, on n'a rien fait, nous. Hein. Burning Heart, Survivor, Michel Polnareff et Whitney Houston sont sur Nostalgie.

0: C'est l'un des tubes les plus enivrants de Michel Polnareff. Vous êtes tous en train de taper sur le volant, c'est sûr. C'était Tam Tam de Polnareff, Whitney Houston et Daniel Balavoine pour la suite.
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0: Près de 30% des Français partent en vacances en septembre. C'est presque autant qu'en juillet. Qu'est-ce qu'on vit quand c'est l'été et qu'on n'est pas encore parti en vacances, Sandy, tout le monde t'écoute.
2: Eh bien, généralement, Philippe, à cette période, il fait beau, donc tu te dis, je vais aller en profiter pour sortir voir les poteaux, aller taper un paddle, faire une terrasse, des barbecues avec eux, ça va être trop cool. Eh bien non, en fait, parce que tu les appelles tous un par un et tous te disent, ah, désolé mon poteau, mais je suis déjà parti. Ouais. Ouais.
3: Ah, oui.
2: Alors qu'il n'y a pas que les poteaux aussi qui sont aux abonnés absents quand c'est l'été et que tu n'es pas encore parti en vacances. Tu veux par exemple laisser ta couette à nettoyer au pressing.
0: Oui, parce qu'elle est...
2: Elle est sale. Ouais, je moute un petit peu. T'arrives et là tu tombes devant une porte avec écrit « Fermé pour congé annuel, retour en septembre ». Solitude. Et puis quand c'est l'été, que t'es pas encore parti en vacances, t'es un petit peu frustré évidemment de voir tout le monde se poster en selfie mojito au bord de la plage. Et en même temps, tu te rassures en te disant qu'il y a des avantages à partir plus tard, oui. Parce que partir en septembre, c'est un petit peu comme acheter les chocolats de Pâques en mai. Le goût est le même, mais tu payes moitié prix.
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0: Petite chanson d'été.
3: Allez.
0: Petit tube d'été.
3: Ouais.
0: Allez, on y va, sur le pédalo. Sur le pédalo donc. Oui, seul parce qu'elle est partie.
3: Voilà.
2: Ah oui, ah oui.
0: Pour le plagiste.
2: C'est facile.
0: Il est beau. Hein. Saving all my love for you. La diva Whitney Houston est sur Nostalgie.

0: Elles sont tout Whitney Houston, c'est bien. Tout est bien. Saving All My Love For You sur Nostalgie. Il est maintenant 9h15. C'est la rentrée pour nous. On redémarre les bonnes habitudes, Sandy.
1: Vous reprenez peut-être le boulot d'ailleurs. Vous êtes exactement. Au boulot, vous nous écoutez. Vous venez nous parler de votre quotidien. Vous êtes maçon, pompier, rugbyman, n'importe quoi. 39-37, vous gagnez vos écouteurs Bluetooth Nostalgie.
0: 200 métiers, on a découvert l'année dernière dans cette émission.
2: Oh,
0: 200.
1: C'est
0: 200.
1: Pas mal,
0: ouais,
1: déjà.
0: Avec des métiers complètement improbables. Il y avait Mieller, fabricant de miel.
1: De miel.
0: C'est dans un instant sur Nostalgie, on a ça également.
1: J'adore.
0: Bah bien sûr. Jennifer Page, la jeune fille, c'est Crush. On mélangera les époques avec Anita Ward, Ring My Bell et Collet Serré, le zouk qui va bien de Philippe Laville et Jocelyne Berroir. Nostalgie, tous les tubes 80, c'est pour vous et c'est lundi, on est en direct, 9h15. 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

0: Quels sont les mots les plus moches de la langue française qu'on trouve dans un dico, Sandy?
1: Contrepétri, par exemple. Oui. Tu mélanges des syllabes ou des lettres, par exemple.
0: Comme toi, tous les jours à la radio, Sandy.
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Bonne musique, bonne humeur sur Nostalgie. On enchaîne au tout début des années 90. Ce morceau qui est arrivé comme un cadeau pour vos oreilles, Jennifer Page, c'est Crush. Tout à l'heure, Jeanne Masse, Philippe Laville et Jocelyne Berroir pour coller serré. Et puis on va essayer de trouver votre métier comme tous les jours. 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

0: Bonne musique et bonne humeur, bienvenue sur Nostalgie, notre radio est totalement 80. Pour ceux qui ne sont pas encore partis en vacances, c'était le thème de ta liste, tous les jours vers 9h10, effectivement, il faut s'y intéresser. 30% des Français ne sont pas partis en vacances, ça vous a interpellé, ça sonne de partout là.
1: Mais complètement, comme Marion d'Alençon, Philippe, qui nous dit « Tu comptes les jours, comme dans Prison Break, j'ai plus de place sur le mur ».
0: Ah non mais c'est franchement pour tous ceux qui sont pas partis en vacances, t'es là,
2: hey, tu vois les gens, tu vois tout le monde partir.
0: Tiens, on va aller au resto, elle est fermée. Oh, si on appelait les voisins, ils sont pas là.
1: Bah, le temps est long surtout, hein. Ouais, quand tu restes 2 mois au bureau comme ça.
0: Oh, puis au bureau en plus.
2: Hein. Même une semaine, hein. Je sais pas si vous avez fait gaffe, mais enfin nous on est revenu donc la semaine dernière.
1: Ouais.
0: J'ai cru qu'ils avaient vendu la radio.
2: On est d'accord, c'était long. Il y avait plus, enfin, il y a plus
0: déjà
2: rien,
0: à l'entrée il y avait écrit bar tabac. Je dis tiens, il y a cette radio. Louez votre voiture et tu peux même faire ton linge.
2: Ah oui.
1: On discute ce matin, donc quand vous n'êtes pas parti encore en vacances, pour 30%, c'est en septembre. Il y a Charles Damien qui nous dit le pire, c'est les gars l'été qui partent un peu en juillet, un petit peu en août. Et toi, voilà. Tu restes devant ton ordi au taf, ça rend fou.
0: Viens là. Ça fait deux fois qu'il part. Il part, il revient, c'était trop bien, je repars. Ouais, il part des petits coups, une semaine comme ça.
1: Et après, c'est tout bénef pour toi. Hein. Tu dis allez, salut, t'es parti pour l'année.
0: Il y en a certains ici, ils sont partis longtemps.
2: Très longtemps. Ouais.
0: On voit plus du tout.
2: Plus.
0: Nous. Enfin, ils ont reçu une lettre et hop.
2: Et puis plus vacances.
0: Ah, plus vacances. C'est terminé. Au revoir. À bientôt.
1: Okay, Lucas de Sainte-Maxime qui nous dit il y a moins de monde à la plage. Ah, ça, c'est cool. Mmh. On peut enfin se garer.
0: Ah ouais, c'est galère hein, quand tu. Je peux passer un message ?
2: Allez, vas-y.
0: On vit tous ensemble. Ouais. On vit tous en communauté. Ouais. Quand il n'y a pas de place à la plage, prenez pas 7 mètres pour vous garer. Tu vois ce que je veux dire ?
2: Pensez aux autres.
0: Non, mais parce que t'es en train de gueuler.
1: Serrez-vous. Oui, mais oui, c'est vrai, ça. J'y ai pensé, ça. Sur les parkings où il n'y a pas de place dessinée, effectivement.
0: Ouais. Calez-vous, les gars.
1: Ouais,
0: et après, c'est les mêmes gars qui prennent 10 mètres pour se garer qui disent il n'y a pas de place, il n'y a jamais de place.
1: Bah, comme quoi, il y a des avantages à partir en vacances en septembre.
0: Oui, madame.
1: Et puis, il y a Olivier de Granville qui nous dit moi, il y a ce sentiment que les procs fondent au soleil, c'est génial.
0: Les prix peut-être, non ?
1: Ah oui, il a mis les procs, c'est pour ça que je ne comprenais pas.
0: Les procs.
2: C'est comme les crocs, mais quand t'as mal aux dents.
0: Les prix, je pense.
2: P-R-I-X. Les procs.
0: Tu sais que la burrata à 42 balles, je pense que la vache, elle avait les ongles faits, mon pote. Hein. 9h31 sur Nostalgie, Jeanne Masse et Anita Ward, c'est du disco, c'est Ring My Bell sur Nostalgie.

0: fait du bien pour une rentrée, ça, pour ceux qui reprennent le boulot ce matin. Anita Ward, Rick My Bell, tu peux me sonner la clochette. Je vous laisse réfléchir là-dessus. Pour tous ceux qui ont un interphone avec trois fils, c'est la même chose. Histoire d'appuyer avec un doigt. 9h38.
1: Hey, c'est quoi ton métier ?
0: Salut Didier.
2: Bonjour. Salut. Didier.
3: Bonjour Philippe, Sandy, bonjour toute l'équipe.
0: Ah, on est à la Farlède, c'est au-dessus de Toulon. C'est au-dessus de la Croix, la vallée du Var, tout ça. Hop là.
2: D'accord, exactement. Très joli. Oh, ouais. Et des moustiques.
0: Ouais.
3: Un peu moins cette année.
0: Mais alors pourquoi ?
3: Parce qu'il fait trop chaud.
0: Ah, bah bon ?
2: Et puis parce que vous traitez moins, je crois, par chez vous.
3: Peut-être, mais là en fait, c'est vrai, les chaleurs ont fait qu'il y a eu beaucoup moins de moustiques.
0: Ouais. On traite moins. Avant, t'arrivais dans le sud, t'as dit ah, enculé. Mais maintenant, il n'y a plus.
2: J'ai passé un séjour à Lagarde, c'est pas très loin.
0: C'est
2: Lagarde.
0: Juste à côté. Ouais. C'était mais quand que t'étais à Lagarde ?
2: Je puis à 4-5 ans, mais j'avais les jambes noires de moustiques, quoi. Ouais. Si,
0: les doigts de pied ce matin, maintenant c'est les jambes, on est en train de remonter. Hein. Je pense qu'il est temps de ressortir la facture, change de corps, Sandy. On a une minute pour trouver votre métier, Didier, c'est parti.
2: Vous travaillez en solo ou en équipe ?
3: En équipe.
0: D'accord. C'est lié vraiment à votre région ?
3: Non, pas du tout.
0: Pas du tout, on peut faire ce métier partout.
2: Vous travaillez dans un bureau ou vous êtes amené à bouger un petit peu ?
3: Les deux.
0: Ok. Vous avez une voiture avec une marque écrite dessus ? Une camionnette ?
3: Non,
0: pas du tout.
2: Vous êtes... vous avez un self. Je sais.
3: Un sac, oui.
0: Un self.
2: Un self.
0: Est-ce que des fois le jeudi il y a couscous ?
3: Non.
0: Non, donc c'est une petite société. C'est une société de service ?
3: Oui.
0: D'accord. Réparation, organisation ?
2: Dans les tuyaux ?
3: Non, pas du tout.
0: Reste dans le self, Sandy. C'est vrai, c'est des maillots ou du col slow en entrée.
2: Vous êtes plombier ?
3: Non.
0: Pourquoi ?
2: Je sais pas.
4: Vous avez un self ? Vous êtes plombier ?
0: Est-ce que c'est bien payé comme métier, Didier ?
3: Oui.
0: Ah ! Oui. Vous êtes ministre ?
4: C'est fini.
0: Ah, c'est génial.
4: Terminé.
0: C'est... La réponse, oui, c'est bien payé. Ouais. Allez, c'est quoi votre métier, Didier ?
3: Je suis architecte.
0: C'est trop bien.
2: Donc vous dessinez des plans de maison.
0: Hein, non, il dessine des camions, des sapins.
4: Des Pères Noël, des fois.
3: Du chantier.
0: Tiens, vous pouvez nous faire une pomme ? C'est des gros chantiers, c'est quoi, des maisons ou c'est plutôt du...
3: C'est plutôt de la réhabilitation énergétique de copropriété.
0: Ah ouais, oh là là, comment faire passer les clims, les trucs par l'extérieur et tout.
2: Les interrupteurs et tout.
0: Ouais, il en faut toujours au moins un, Sandy. Ça va être une grande année ce jeu, j'ai l'impression. Eh bien Didier, bravo, on vous offre un cadeau.
2: Oui, bravo, vos tout nouveaux écouteurs Bluetooth Nostalgie, ça part chez vous à la Ferdel.
3: C'est trop gentil à vous, merci beaucoup.
0: Bah, allez, bonne année à vous, bon courage. Hein. On vous souhaite plein de chantiers. Hein.
3: C'est gentil.
0: À bientôt.
3: Merci beaucoup. Merci.
0: Salut. J'en profite pour embrasser mon copain Olivier qui est architecte ici, qui va beaucoup mieux. Et je suis content pour lui, tu t'es bien battu mon copain. Philippe Laville et Jocelyne Berroir, collez serré mon frère. Ouh.

0: Roger Pénard dans la matinée sur Nostalgie. Si vous nous découvrez, on s'appelle Nostalgie, c'est une radio, hein. C'est vachement bien, on met plein de musique. Allez, une chanson de Goldman, s'il te plaît, Sandy.
1: C'est ta chance.
0: Ok, on l'écoute tout de suite.
1: C'est pas celle-là.
0: Si.
1: Non.
0: T'as tout oublié en deux mois, toi.
1: Oh mince.
0: Au bout de mes rêves, Jean-Jacques Goldman avec... Ah, c'est toi qui as choisi la prochaine de Cyndi Lauper. A tout de suite.

0: 10h10 sur Nostalgie, beaucoup de tubes qui vont s'enchaîner pour vous sur la radio de tous les tubes 80. Il y a du Zazie, France Gall ou encore Queen tout à l'heure. Sandy, je te vois sourire, c'est ton tour.
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0: Oul.
3: Écoute ça.
0: Fabienne Thibault. Starmania.
3: Magnifique.
0: J'adore Fabienne Thibault. Vous n'avez pas Fabienne Thibault.
3: Ah, mais cette chanson.
0: Oui, c'est vrai que j'ai pas l'habitude de dire souvent ces phrases.
4: C'est voilà.
3: Cette chanson, c'est une chanson qui te donne les poils, ça, Philippe, j'imagine.
0: Qui me donne la toison d'or.
3: Ouais. Chanson de Starmania sortie en 78. Alors ce matin, je vous ai choisi une pépite, mais en même temps, c'est ma redécouverte de l'été parce que ça faisait hyper longtemps que j'avais pas entendu cette chanson. Je vous l'ai ramenée ce matin. C'est la version anglaise The World Is Stone par Cyndi Lauper. La version anglaise de Starmania qui s'appelait Tycoon.
0: Tycoon. Tycoon, c'est une marque de fringues pour la plage.
4: Ah oui, c'est.
0: Hein, disons. Sont belles tes Tycoon. Tycoon.
3: Tycoon. Donc voilà, c'était ma pépite que je voulais vous partager ce matin sur Nostalgie.

0: C'est l'un des singles les plus vendus en France depuis la création des hit parades. C'est des Cyndi Lauper, The World is Stone sur Nostalgie. Si vous avez envie d'entendre ce genre de titre un peu rare, qu'on a peut-être même nous oublié, car on range très très mal les boîtes ici. Oui, vous nous écrivez sur les réseaux sociaux et puis ce sera 70, soit moi, soit vous, quand vous voulez.
1: De toute façon,
0: cette année, on ouvre les portes. Hein, je vous le dis,
1: c'est
0: les
1: libre.
0: Copains. C'est aujourd'hui, cette année, c'est liberté. On
2: c'est
0: partage.
2: Une année libertine.
0: Voilà, on met les collants en grillage, on se fait des bisous, on boit du champagne. Vous allez, peut-être pas quand même. Première émission, dernière émission. Vous allez sur nos réseaux, sur Instagram et Facebook, les copains. 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
0: Là, vous êtes là, vous avez acheté le pain, un petit SMS, vous allez au cabinet, un petit SMS. Comment va Will du Standard? Ça va, mon poulet?
3: Ça va très bien, et vous?
0: T'as passé de bonnes vacances?
3: Bah, carrément, je suis content de reprendre.
0: Ah, c'est sympa parce que toi, t'étais plus bronzé en juin.
1: Ouais.
0: C'est... Pour un gars du Sud, tu me fascines.
1: J'ai rentré il y a longtemps.
0: C'est un truc de fou. On se termine avec la pensée du jour, Sandy.
1: J'ai tellement de sable dans la voiture que je pourrais ouvrir une plage privée.
0: Passez une bonne journée, réfléchissez, partagez cette phrase. À demain, 6h sur Nostalgie.
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16: Encore merci Philippe et Sandy. Et à demain, les amis. Bonjour à tous, c'est Guillaume Aubert. Bienvenue, il est 10h, j'ai de la bonne musique pour vous. Voici Queen, Can of Magic.
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Nostalgie, ça chante dans la voiture ce matin, c'est obligé. C'est trop bon ça. Bonjour à tous, c'est Guillaume Aubert de retour de vacances. Je suis trop content de pouvoir vous accompagner toute la matinée. Très honoré de remplacer André Michaud, parti à la retraite fin juin, qui est à l'écoute ce matin. Salut André, gros bisous. En tout cas sur Nostalgie, je vous promets beaucoup de bonne musique cette saison. Ça commence très fort avec Nick Kamen, maintenant sur Nostalgie.

0: Cathy qui est à Metz dans sa voiture ce matin. Je chante à tue-tête. Merci pour le message, Cathy. Nostalgie. Et nostalgie. Pas totalement la fin des vacances. Hein. C'est vrai qu'en venant ici à la radio ce matin, il n'y avait absolument personne. Vous êtes encore un petit peu en vacances, donc profitez-en. Et puis je vous l'ai dit, cette année, il y a beaucoup, beaucoup de musique. Il n'y a que de la bonne musique.
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0: Avec une nouvelle demi-heure non-stop, avec Francis Cabrel qui arrive dans un instant. Il y a aussi Status Quo ou encore Nostalgie. Laurent Voulzy, Véronique Jeannot. À tout de suite.
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nostalgie, tous les tubes 80. La Dame de Haute-Savoie, ça me fait penser à mon périple de cet été. Hein. J'ai fait le tour de France. Je remercie tous les amis qui nous ont accueillis dans les Ardennes, à Annecy, justement, à Saint-Tropez, à Toulon, Uzès, Bandol, Bordeaux, Lacanau. J'embrasse Jean-Marc et Marcelina, d'ailleurs. Merci beaucoup. C'était des super vacances. Patrick Juvet, Lady Night. Ce matin, on bouge la tête, on bouge tout le cou, les épaules, les bras, les jambes. Et on danse en écoutant Nostalgie.

Nostalgie, vos messages toute la matinée. Isabelle, qui tient une boutique de souvenirs à Saint-Malo, est fan de Michel Berger. Bravo Isa, vous avez très bon goût. Voici les Princes des Villes sur Nostalgie.

0: Merci d'avoir choisi Nostalgie. Il n'y a rien de mieux que tous les tubes 80. Il y a plein de belles choses qui arrivent dans un instant. Cutting Crew ou encore Mylène Farmer. À tout de suite.
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0: Allez, Nostalgie, c'est Guillaume Aubert. On prolonge l'été, on prolonge les vacances avec tous les tubes que vous aimez. Voici Mylène Farmer sur Nostalgie. 11h.
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0: culturelle extraordinaire, nostalgique, que des pépites ce matin que j'ai ramené de chez moi pour vous faire plaisir. Miami Sound Machine qui arrive et Renaud maintenant, tranquille, peinard avec nostalgie. Laisse béton.
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0: Que du bonheur et de la bonne humeur. Nostalgie. Et une info qui met de bonne humeur aussi, qui met en appétit. Surtout, hier a été dévoilé le top 3 des plats préférés des Français. Numéro 3, la pizza. Numéro 2, c'est pas vraiment de saison, mais c'est la raclette. Et numéro 1, le poulet frites. Ah, j'adore. J'adore le poulet frites. Donc, vivement tout à l'heure pour le déjeuner.
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0: 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En attendant mes poulets, je vous offre une nouvelle demi-heure non-stop avec Indochine qui arrive, avec Kim Wilde, encore Philippe Bailey, Phil Collins. Tout de suite.
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Et salut Toulouse, merci d'écouter Nostalgie. Mise en lumière maintenant sur le groupe The Sparks. Groupe composé de deux frères, Ron et Russell Mael. Ils sont de Los Angeles. Les Sparks sont très respectés dans le milieu musical. Les Rita Mitsuko en sont fans. Il y a aussi Depeche Mode ou encore New Order. Et puis ce tube a été produit par le grand Giorgio Moroder qu'on écoute maintenant à When I'm With You. Les Sparks sur Nostalgie, choisi pour vous. Il y a aussi Téléphone qui arrive encore au petit bonheur. Je veux du soleil. Belle matinée avec Nostalgie.

en v'là, hop là, nostalgie du soleil toute la journée. Salut Christelle, merci pour vos messages. Christelle de Châteauroux qui écoute Nostalgie sur son téléphone grâce à l'appli Nostalgie. Téléchargez vous aussi cette appli, c'est gratuit. Comme ça, vous ne ratez rien des programmes de Nostalgie cette année. Beaucoup de surprises, vous allez voir. Niagara, quand la ville d'or, Philip Bailey, Phil Collins, Easy Lover. Et voici Kim Wilde.

0: Martino.
1: Funky Nostalgie. Tout à l'heure,
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1: Je vous parlais de l'application Nostalgie à télécharger gratuitement. C'est ce qu'a fait Richard. Comme ça, on peut écouter Nostalgie dans le monde entier. Richard est au Québec. C'est son anniversaire d'ailleurs. Bon anniversaire, Richard. Et merci pour les messages. À midi, les infos. Et ne manquez pas, juste après, évidemment, l'instant Johnny. À tout de suite.
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1: Merci d'écouter Nostalgie. Il est midi.
22: Bonjour à tous.
1: Voici 18... les infos avec Héloïse Buc. Bonjour Héloïse.
22: Je vous ai coupé. Bonjour à tous. Bonjour Guillaume. 18 départements de la moitié sud en vigilance orange pour orage cet après-midi. On reparlera du piratage de la direction des finances publiques et de Philippe Bouvard dont on a appris la mort ce matin. Quelques 7500 foyers sont privés d'électricité. Le trafic interrompu sur une ligne secondaire dans le sud-ouest après le passage d'un épisode orageux nocturne, plus précisément dans les Landes. Cet après-midi, 18 départements sont en vigilance orange pour orage. Des Pyrénées jusqu'au Massif central et de la Dordogne jusqu'au Var. On y attend des rafales de vent jusqu'à 120 km/h, des chutes de grêle, de fortes pluies et une activité électrique intense. Pour les secteurs et les particuliers les plus exposés, exposés à la hausse des prix du carburant. Le gouvernement travaille à une reconduction des aides et envisage de reconduire le chèque énergie dans le prochain budget. C'est ce qu'a annoncé ce matin la porte-parole du gouvernement Baud Bréjon, alors que les prix des carburants demeurent au-dessus de la barre symbolique des 2 euros le litre. Après le piratage de la Direction générale des finances publiques qui a exposé les données de près de 700 000 particuliers et professionnels, la menace qui pèse sur nos données personnelles semble croissante et nous semblons désarmés face à ce phénomène. Franck Enzouetom est directeur conseil et audit chez Inquest, une société spécialisée en cybersécurité. Il revient sur le piratage de la DGFiP.
0: Il y a eu un certain nombre de loupés dans la sécurisation des informations de la DGFiP. Il s'avérerait que l'incident cyber aurait eu lieu il y a un peu plus de 7 semaines. Et le grand public a eu connaissance de cette information simplement parce que les hackers qui revendiquent justement cette intrusion ont fait une sortie publique. Et derrière, il y a eu une réaction du gouvernement. Le grand public aurait préféré que le gouvernement, dès la détection de cet incident, informe les personnes, parce qu'il y a environ 700 000 citoyens qui sont concernés par ces fuites de données. Il y a eu un loupé du point de vue de la communication qui nourrit justement ce sentiment d'insécurité de nos concitoyens.
22: Également dans l'actualité, on a appris tôt ce matin la mort à 96 ans du journaliste et animateur radio Philippe Bouvard, pilier d'RTL. Il avait créé l'émission Les Grosses Têtes il y a près de 50 ans. C'était en 1977. Laurent Ruquier, Michel Drucker ou encore Francis Perrin lui ont rendu hommage. Philippe Bouvard vivait dans la région de Cannes avec Colette, son épouse, depuis plus de 70 ans.
1: Et voici votre météo.
22: Et je vous rappelle donc que 18 départements du Sud sont placés cet après-midi en vigilance orange pour orage. Ailleurs, le temps se partagera aujourd'hui entre nuages et éclaircies, avec pour les températures des maximales entre 21 et 33 du nord au sud.
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1: Institution, hein. L'instant Johnny, évidemment, comme tous les jours sur Nostalgie, à midi. Voici J'ai oublié de vivre, exceptionnel.

0: Géry qui chante avec nous aussi, Géry dans sa voiture. Merci d'écouter Nostalgie.
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0: En direct, évidemment, c'est Guillaume Aubert, midi 16. Bon appétit, bon poulet frites. Hein. Je vous rappelle que c'est le plat préféré des Français, le poulet frites, devant la pizza et la raclette. Bonne dégustation. On va déguster des tubes maintenant. Enfin, façon de parler, évidemment. Oh, j'ai mangé un tube aujourd'hui, c'est délicieux. N'importe quoi. Non, allez, on continue. Évidemment, j'ai apporté plein de bons disques.
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0: Et du beau monde avec Samantha Fox, Florent Pagny. Non-stop pour vous, tout de suite.
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Incroyable ce son, ça sonne toujours aussi bien, hein, c'est fabuleux. Et si vous aimez ce son, rendez-vous sur Nostalgie à l'apéro pour le warm-up à partir de 19h. Et puis 20h, c'est Nostalgie Party pour faire la fête autour de la piscine avec du son disco, de la funk, du soleil et de la folie. Demis Roussos maintenant sur Nostalgie.

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0: 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Nostalgie, la bonne musique ne s'arrête jamais, non-stop. On va passer une belle après-midi avec tout ce que vous aimez. Laurent Voulzy qui arrive, et aussi Tears for Fears, Shout, à ne pas manquer. Encore un bon France Gall. Tout pour la musique. C'est sur Nostalgie que ça se passe, et uniquement sur Nostalgie. Profitez.
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10: Il est 13h, 14 départements du sud de la France seront concernés dans une heure à partir de 14h par une vigilance orange pour orage des Pyrénées jusqu'au Massif central et de la Dordogne jusqu'au Var. On attend des rafales de vent jusqu'à 120 km/h, des chutes de grêle, de fortes pluies et une activité électrique intense. L'interdiction des téléphones portables dans les lycées pourra être effective dès cette rentrée, soit la semaine prochaine. C'est ce qu'a annoncé ce lundi la porte-parole du gouvernement Maud Bréjon, alors qu'Emmanuel Macron a pris la décision de promulguer la loi qui contient mesures, et ce, malgré la censure par le Conseil constitutionnel de sa disposition phare, à savoir l'interdiction des réseaux sociaux au moins de 15 ans. Sébastien Lecornu réunira, lui, ses ministres en séminaire de rentrée dans une semaine, le 31 août, avec le budget en ligne de mire et dans un contexte tendu sur les marchés financiers, mais aussi les cyberattaques ou les conséquences des canicules de l'été seront abordés. L'ancien candidat écologiste à la présidentielle Yannick Jadot a annoncé tout à l'heure son soutien à la présidentielle 2027 de Raphaël Glucksmann. Il sera chargé de préparer la mise en place d'un état d'urgence écologique dans son programme. Raphaël Glucksmann a annoncé hier soir sa candidature à l'élection présidentielle. Il participera aussi à la primaire organisée en octobre par le PS et par son propre parti Place Publique. Et puis enfin, on a appris tôt ce matin la mort à 96 ans du journaliste et animateur radio Philippe Bouvard, pilier d'RTL. Il avait créé l'émission Les Grosses Têtes il y a près de 50 ans. C'était en 1977.
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10: Et je vous rappelle donc qu'au total 14 départements du Sud sont placés en vigilance orange pour orage cet après-midi. Ailleurs, le temps se partagera entre nuages et éclaircies avec des maximales comprises de 21 à 33 de nord au sud.
11: Merci Loïsa. Et à 13h01, vous êtes peut-être en pause. Alors, bonne pause avec Nostalgie, tous les tubes 80. France Gall et Tears for Fears pour vous accueillir. Bonjour.
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et merci d'écouter Nostalgie là où vous êtes à 13h10. Où vous êtes d'ailleurs? En train de manger un petit sandwich, petit tonka, là, bah, c'est la pause, c'est normal. Profitez de tous les tubes que j'ai pour vous, profitez-en à fond. Hein. George Michael, Ace of Base et Laurent vous le dit tout de suite.

0: Ben non, hein. C'est fini là. Laisse tomber. C'est fini. Faut s'arrêter. Faut savoir s'arrêter. C'est fini.
1: Et beaucoup de musique sur Nostalgie. Avec Jean-Jacques Goldman, Frankie Goes to Hollywood, tous les tubes 80. Pour vous accueillir, bonjour, bienvenue, bon après-midi, nous sommes le 24 août. Alors sans trop m'avancer, je pense que vous avez encore la tête dans le guidon là pour aborder sereinement la reprise. Alors voilà ce qu'on va faire. Pendant quelques jours encore, quelques jours seulement, nous allons prolonger l'esprit des vacances, la saveur du temps libre, la beauté des couchers de soleil, la décontraction. Et pour ça, eh bien, tous les tubes 80 de Nostalgie.
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1: Non-stop. Et la demi-heure de musique non-stop avec Marc Lavoine. Ou encore Break Machine.
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C'est sympa toute cette musique sur le stage. Ce que j'adore dans ce titre d'Ice of Base, c'est qu'on n'y va pas trop vite. Et je dois dire qu'à 13h42, c'est vraiment parfait. The Sign, c'est un groupe suédois à venir. Etienne Dao et George Michael, vous êtes bien sûr au cœur d'une demi-heure de musique non-stop.

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0: Et ce que j'adore avec vous, c'est que quel que soit le moment de la journée, quelle que soit la date de l'année, vous êtes toujours fidèles au Tube 80 Nostalgie. Alors un grand merci, bon après-midi, on arrive sur les frontières de 14h. J'ai une pépite pour vous là, avec Eros Ramazzotti, puis pas mal de messages aussi, je ne vais pas pouvoir parler de tout le monde. Benoît à Orléans qui nous écoute en DAB+, là, la nouvelle norme de radio numérique. Myriam à Versailles, et bien pour vous, Phil Collins ou encore Eagles qui arrivent sur Nostalgie.
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18: Et pour chanter l'après-midi, c'est facile. Hein. Vous écoutez de Stage Jackie Quartz tout de suite. Phil Collins, 14h, bienvenue.
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0: Également, et pour ce 24 août, bon anniversaire à un grand musicien. Il est français, un pionnier en matière de son. On peut le dire, un pionnier de la musique électronique. Bon anniversaire à Jean-Michel Jarre. Ses albums sont cultes, ses shows laser uniques. Et si en plus, vous rajoutez le feu d'artifice, alors là, c'est le pompon.
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0: Au cœur de cette demi-heure non-stop, j'ai Rita Mitsuko pour vous et Michael Jackson.
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Et sur Nostalgie, on collectionne les pépites. Là, c'est Glenn Frey, là, la BO du film le plus célèbre de Beverly Hills. The Hill is On, François Valéry dans la foulée, Ross Ramazzo.

Allez, un petit coup de thermomètre quand même. 34 degrés à Ajaccio cet après-midi. Merci à la Corse d'être fidèle à Nostalgie. Merci à vous, où que vous soyez. Bon, je parle de la Corse, je pourrais parler de l'Hexagone, je pourrais parler du monde, puisque vous pouvez nous écouter sur nostalgie.fr. N'importe où dans le monde. Téléphone pour tous les tubes 80 et Michael Jackson. Je ne vous dis pas lequel.

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1: Et allez, hop, je prouve avec Jimmy Cliff, Jean Schulteis, très vite, puis merci de nous témoigner votre enthousiasme quand vous nous écoutez. Voilà, à l'instar de Anne-Marie en Gironde, merci pour la bande son du flic de Beverly Hills, oui, que j'ai passé tout à l'heure. Merci à vous, Anne-Marie. Bon temps droit.
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12: Je me suis dit, tiens, on va sortir un peu des sentiers battus avec Rocamadour et Gérard Blanchard. On reste festif, hein. C'est l'été sur Nostalgie. Jimmy Cliff, tout de suite.
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Vous avez le sourire, vous êtes décontracté. Et ça, c'est la magie de la playlist de Nostalgie. Irène Cara ne saurait tarder. Et puis, tout de suite. Merci d'être là.

0: je vous souhaite un super après-midi avec Nostalgie.
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0: Modern Talking dans ma sélection, ça c'est un groupe culte des années 80. Michel Berger également. Et on a des concours, des records un peu pour tout et n'importe quoi hein, ces derniers temps, comme le titre de chien le plus laid du monde. Ça existe, c'est aux États-Unis, en Californie, et c'est Jimmy Lou, une femelle carlin de 6 ans qui a décroché la médaille. Et son propriétaire aussi, il a décroché 4 300 euros, donc ça c'est quand même pas mal, ça fait 2 euros. Mais de manière un peu moins triviale, l'idée de fond est quand même plus sérieuse. Hein. C'est, ce concours montre voilà, des animaux à l'apparence atypique, moche quoi, qui sont parfois délaissés. Et là, je dois dire que les Américains ont marqué quand même un point.
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Excellent après-midi avec le stagiaire. Tiens, je vais saluer Arnaud qui nous écoute du côté de Roubaix. Il a une radio, Arnaud, et ben, vous savez quoi, il trouve encore le moyen d'écouter le stagiaire. Ça, c'est la force, vous voyez, de nos programmes. Tous les tubes 80, tout le monde en parle, tout le monde l'écoute, cette radio. Une pépite, un totem, un tube 80 culte, propaganda et P-Machinery, maintenant.

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0: Mais derrière tous ces tubes 80, il y a souvent une rencontre, une émotion, un sourire. Dans ma playlist Culture Club, Joe Cocker, et puis un titre qui peut rester de circonstance pour un 24 août. Élégance qui arrive. Vacances, j'oublie tout. Bon après-midi.
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19: Et il est 16h, je me doute que vous êtes en train de travailler, alors bon courage. Et j'appuie sur le champignon pour les tubes 80 à Culture Club tout de suite, suivi de Daniel Balavoine sur Nostalgie.
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Et je vous donne en mille, ce qu'est en train de faire Jean-Christophe à Lyon. Bah, il écoute Nostalgie et il bosse en même temps. L'équilibre est parfait, l'équilibre est subtil. Ça, c'est la magie des tubes Nostalgie. Claude François et Joe Cocker dans la foulée.

0: Nostalgie, la musique ne s'arrête jamais. Un peu comme vos messages d'ailleurs, ça arrive là, des tonnes de messages, et je vous remercie vraiment d'être fidèles à nos programmes. Et pour vous récompenser, Elton John ou encore Whitney Houston. Et puis pour ce 24 août, bon anniversaire, alors c'est un peu spécial, bon anniversaire à Windows 95. C'est le fameux logiciel, le système d'exploitation qui faisait tourner votre PC. En 95, ça a bien évolué depuis. Voilà, on en est, je pense, à Windows 11. Ne m'en demandez pas davantage. En informatique, je suis resté encore à CTRL-C, CTRL-V. Hein.
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0: En revanche, pour la demi-heure non-stop, vous pouvez compter sur moi, les Cure et Madonna qui arrivent.
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Ce que j'adore chez vous, c'est que vous êtes synchrone avec Nostalgie. Vous travaillez autant que vous nous écoutez. C'est l'harmonie totale. Vous voyez, Nostalgie, c'est presque, j'allais dire, une province, un prolongement de vous-même. Ça fait partie de vous-même. Hein. Tous ces tubes 80, France Gall, Madonna ou encore Jean-Pierre François.

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1: Allez, je vous mets un peu dans la confidence. Je suis ravi de partager à nouveau vos après-midi, voilà, pendant toute cette saison. Miguel, dans un instant, voilà, qui arrive à 17h, plein de musique avec le groupe Queen, qui d'autre encore, Earth, Wind & Fire. Prendrait bien Mylène Farmer aussi, j'en étais sûr. C'est sur Nostalgie avec Miguel. Belle fin d'après-midi.
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23: 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Avant d'écouter Queen, un point sur l'info avec vous, Héloïse Buc. Bonjour Héloïse.
24: Bonjour Miguel, bonjour à tous. Quelques 3000 foyers étaient privés d'électricité ce midi dans les Landes et le trafic ferroviaire perturbé après le passage d'un épisode orageux la nuit dernière avec des dégâts notamment dans le secteur de Peyrehorade. Le trafic ferroviaire des TER a été interrompu entre Bayonne et Puyot et perturbé entre Bayonne et Toulouse. Actuellement, 18 départements sont concernés par une vigilance orange pour orage des Pyrénées jusqu'au massif central et de la Dordogne jusqu'au Var. Météo France anticipe des orages virulents avec des rafales de vent pouvant atteindre les 120 km/h, des chutes de grêle, de fortes pluies ou encore une activité électrique intense. Emmanuel Macron a réuni ce matin le Conseil des ministres pour sa dernière rentrée à l'Élysée. Le chef de l'État a alerté sur des tensions sur les finances publiques qui se sont accentuées ces dernières semaines. Les conséquences, notamment agricoles, des feux historiques de l'été ont aussi été au cœur du rendez-vous. Et puis Emmanuel Macron a appelé Sébastien Lecornu à travailler à une nouvelle rédaction d'un texte pour interdire les réseaux sociaux aux moins de 15 ans après la censure du Conseil constitutionnel. Et même si l'autre mesure phare, l'interdiction des téléphones portables dans les lycées, pourra être, elle, effective dès cette rentrée. Enfin, on a appris tôt ce matin la mort à 96 ans du journaliste et animateur radio Philippe Bouvard, pilier d'RTL. Il avait créé l'émission Les Grosses Têtes il y a près de 50 ans. C'était en 1977. Et la météo pour finir, je vous rappelle que 18 départements du sud sont placés en vigilance orange pour orage et à 23h ce soir, ils seront au total 20 à être concernés puisque s'ajouteront alors les deux départements corses et prévoyez sinon pour demain une alternance de nuages et d'éclaircies, des températures maximales comprises de 22 à 30 degrés du nord au sud. Et tout de suite, on lui souhaite la bienvenue. On retrouve Miguel de Rennes.
0: C'est gentil.
24: Bienvenue.
0: Plaisir de faire de la radio avec vous, Héloïse.
24: Et bah pareil.
0: À tout à l'heure.
24: À tout à l'heure.
0: Et oui, joie, bonheur de partager tous les tubes 80 ensemble sur Nostalgie jusqu'à 20h avec, pour attaquer fort, Queen. Bel après-midi.
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Nostalgie vous fait bouger sur tous les tubes 80. Vous avez le droit de vous prendre pour Omar Sy avec le tube qui arrive. Je suis sûr que vous dansez aussi bien. Et même si vous ne parlez pas un mot d'anglais, vous avez le droit de crier très fort le Aïe. Ça veut rien dire. Donc faites-vous plaisir avec Earth, Wind & Fire sur Nostalgie.

0: Très bel après-midi sur Nostalgie.
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0: Je suis vraiment très heureux d'être avec vous à partir de ce lundi 24 août de 17h à 20h sur Nostalgie. Je salue au passage l'ami Bruno qui a été le propriétaire des lieux pendant de nombreuses années, qui m'a cédé les clés. Merci camarade. Alors cette semaine, on prolonge encore le plaisir des vacances d'été. On est en mode apéro à partir de 19h avec Nostalgie Apéro. Vous allez, cela dit, pouvoir commencer à nous appeler dès maintenant au 3937 pour participer à l'émission et choisir vos pépites qui pourront passer à tout moment. Vos messages, vos envies, vos humeurs.

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0: oui, c'est festif, on est bien sur Nostalgie avec vos pépites que vous choisissez au 39-37 avec Sarah, qui est une vraie fan de Jeanne Masse.
1: Depuis 1984, j'ai adoré le son, j'ai adoré les paroles, l'interprète, le look. 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

Très belle fin d'après-midi sur Nostalgie au 39-37. Vous demandez vos pépites, les amis, comme Eric de Saint-Etienne, qui n'a pas entendu Toi, femme publique depuis très longtemps, le tube, le seul unique tube de Noé Villers. Eh bien, mon cher Eric, vos désirs sont des ordres. Le voici, ce tube de 85, tout de suite sur Nostalgie.

0: Excellent début de semaine sur Nostalgie. On prolonge l'été. Si vous avez repris aujourd'hui, vous êtes un petit peu déprimé, on va essayer de vous donner du sourire, hein, de faire que l'été dure plus longtemps toute la semaine, parce que tout à l'heure à 19h, il y aura Nostalgie apéro. On prolonge le plaisir jusqu'à vendredi. Alors, c'est vrai que la semaine s'annonce fraîche côté température, donc vous aurez le droit de mettre le petit pull en laine sur les épaules. Pas pour le style, non, surtout pas, mais parce que ça tient chaud. Et pour vous réchauffer, justement, on a des bonnes chose qui arrive dans quelques minutes.
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0: Et oui, on a du son de Miami, la Floride, ici même en France avec Gloria et Stéphane et son excellent Dr. Beat. 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
18: Merci d'écouter Nostalgie, les 18h, avant de partir à Miami avec Gloria et Stéphane. Un point sur l'info avec vous, Héloïse Buc, bonjour.
19: Bonjour Miguel, bonjour à tous. Un total de 20 départements du sud de la France sont concernés par une vigilance orange aux orages. 18 le sont actuellement, ils seront rejoints à 23h par les deux départements Corse, selon Météo France. Au passage de ces orages, on peut s'attendre à de puissantes rafales de vent très localement, accompagnées de phénomènes de tourbillons, des chutes de grêle et de forte intensité pluvieuse qui pourront entraîner de forts cumuls. Par ailleurs, malgré des doutes sur la préparation des établissements à sa mise en place, Emmanuel Macron a annoncé ce lundi la promulgation de la loi qui vise à interdire les téléphones portables dans les lycées et cette mesure sera effective dès cette rentrée scolaire 2026. Protéger les enfants des dérives des écrans ne peut plus attendre, a écrit sur X le chef de l'État, ajoutant une école sans téléphone, c'est retrouver la sérénité de l'apprentissage. Pourtant, les établissements ne sont pas prêts. C'est ce qu'a estimé de son côté le principal syndicat des chefs d'établissement qui a dénoncé un mauvais timing. On a appris tôt ce matin la mort à l'âge de 96 ans de Philippe Bouvard, journaliste et animateur radio, pilier d'RTL. Il avait créé en 77, il y a près de 50 ans, les Grosses Têtes. Laurent Ruquier, Michel Drucker ou encore Francis Perrin, entre autres, lui ont rendu hommage. Il avait tout arrêté le 1er janvier 2025 après avoir atteint son double record, 60 ans de radio, 60 ans d'RTL, et il vivait dans la région de Cannes avec Colette, son épouse, depuis plus de 70 ans. On termine avec votre météo. Je vous rappelle donc que 18 départements du sud sont en vigilance orange pour orage et qu'à 23h ce soir, ils seront un total de 20 à être concernés. Prévoyez sinon demain sur les autres régions une alternance de nuages et d'éclaircies, des températures maximales un peu en baisse partout, de 22 à 30 degrés attendus demain du nord au sud. Le prochain point sur l'actu dans 1h à 19h.
20: On oublie cette grisaille, on oublie cette rentrée, Louise.
19: Oh oui, puis on oublie les intempéries qui vont venir.
20: Exactement, mais bien sûr, et on pense Et on vit soleil, la preuve. Ah oui, on part tout de suite à Miami, en Floride. On va pas être bien là, sur un transat avec Gloria et Stéphane, Miami Sound Machine et Dr Beat. Bel après-midi.

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0: Ah oui, c'est cadeau, Nostalgie. Nouvelle semaine, on la démarre ensemble. C'est Miguel avec vous de 17h à 20h. Nouvelles habitudes, c'est la rentrée. Alors, parmi vos nouvelles habitudes, il y en a une que vous allez devoir garder toute la saison. C'est composer le 39-37 pour demander vos pépites, pour partager vos messages, vos envies, vos humeurs, tout ce que vous voulez. Ce sera de 17h à 20h, votre émission. Donc, 39-37 dès maintenant pour se mettre en jambes, pour bien attaquer la rentrée ensemble. Nostalgie. Avec tous les tubes 80, bien évidemment, qui arrivent, il y aura A.A., George Michael et Michel Sardou.
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Merci de commencer votre semaine avec Nostalgie, tous les tubes 80 dans quelques instants. On va danser un slow ensemble avec George Michael. Mais pour le moment, j'ai envie de vous souhaiter la bienvenue à tous. Je suis ravi d'être avec vous, c'est Miguel jusqu'à 20h. Bienvenue chez nous, bienvenue chez moi. Voici Florent Pagny sur Nostalgie.

0: Merci de commencer la semaine sur Nostalgie et de finir cette première journée peut-être de reprise au boulot. J'espère que ça s'est bien passé pour vous. Vous savez quoi, pour vous détendre, il y a un truc tout simple et vous allez prendre l'habitude de le faire. 39-37 pour choisir vos pépites entre 17h et 20h. Ce sera comme ça toute l'année sur Nostalgie. D'ailleurs, on a quelqu'un qui est avec nous. Bonjour, qui est là?
1: Bonjour, je m'appelle Amélie, je viens de Dijon. Gilbert Montagnier, ça met tout le monde d'accord. Tout le monde danse sur cette musique qui rassemble tout le monde, toutes les générations. Ça met tout le monde d'accord.
0: Donc a priori, ça met tout le monde d'accord. J'adore. Et ben voici Gilbert pour vous.

0: Merci d'avoir choisi Nostalgie pour commencer votre semaine.
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0: Et pour votre retour, peut-être, au travail. On est là pour vous donner le sourire. Et vous savez quoi? Pour prolonger l'été, on a décidé qu'on allait continuer Nostalgie Apéro jusqu'à la fin de la semaine. De 19h à 20h, vous aurez encore l'impression d'être en vacances. Et si vous l'êtes toujours, Vénard, eh ben vous allez prolonger le plaisir avec nous. Tout va bien. Pas de stress. On s'occupe de tout. La preuve avec Diana Ross, version Bee Gees qui arrive, et Train Reaction. Excellente soirée sur Nostalgie.
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15: Nostalgie, il est 19h, avant de partager l'apéro avec Diana Ross dans un instant. Point sur l'info avec vous, Héloïse Buc, bonsoir.
16: Bonsoir Miguel, bonsoir à tous. Des orages accompagnés de puissantes rafales de vent, de chutes de grêle et de forte intensité pluvieuse. C'est ce à quoi dit s'attendre Météo France, qui place 20 départements du sud de la France en vigilance orange. 18 le sont actuellement, des Pyrénées jusqu'au Massif central et de la Dordogne jusqu'au Var. Ils seront rejoints à 23h par les deux départements corse ce lundi. À la mi-journée. Quelques 3000 foyers étaient par ailleurs privés d'électricité dans les Landes et le trafic ferroviaire y restait perturbé après le passage d'un épisode orageux dans la région la nuit dernière. Emmanuel Macron annonce ce lundi la promulgation de la loi visant à interdire les téléphones portables au lycée, une mesure qui pourra être effective dès cette rentrée scolaire 2026. Protéger les enfants des dérives des écrans ne peut plus attendre, a écrit sur X le chef de l'État, ajoutant une école sans téléphone s'est retrouvée la sérénité de l'apprentissage. Pourtant, les établissements ne sont pas prêts, estime de son côté le principal syndicat des chefs d'établissements scolaires. Il dénonce un mauvais timing. La température des eaux de surface des océans mondiaux a atteint 21,1 degrés en moyenne samedi dernier. Il s'agit d'un record absolu sur une journée sous l'effet du réchauffement climatique et du développement du phénomène El Niño, une annonce ce lundi de l'Observatoire européen. La hausse des températures océaniques augmente notamment le risque de phénomènes météo extrêmes. Un océan plus chaud apporte davantage de chaleur et d'humidité à l'atmosphère, ce qui peut intensifier les précipitations et les tempêtes. Et je vous rappelle donc pour la météo que 18 départements du Sud sont en vigilance orange pour orage. À 23h ce soir, ils seront au total 20 à être concernés. Prévoyez sinon pour demain une alternance de nuages et d'éclaircies sur la plupart des régions. Des températures entre 22 et 30 degrés. Demain du nord au sud, 22 pour Cherbourg et Lille. Et 30 ce sera pour Lyon et Ajaccio. Tout de suite, on retrouve Miguel de Rennes.
15: Ben oui, merci beaucoup Héloïse. Vous gérez les glaçons, gérez les cocktails,
16: on
15: fait comment ?
16: Allez, on fait ça. Les glaçons.
15: D'accord, ça marche. Et oui, on prolonge l'été sur Nostalgie. Nostalgie apéro jusqu'à 20h, les amis. Avec Chain Reaction de Diana Ross et les Bee Gees. Belle soirée à vous.
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Excellente soirée sur Nostalgie. Nostalgie Apéro, c'est aussi de la douceur avec le numéro 1 le 24 août 1987, extrait d'album Bad. Le duo Michael Jackson, Sieda Garrett, formidable sur ce I Just Can't Stop Loving You sur Nostalgie.

0: Excellente soirée sur Nostalgie.
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0: Et bien sûr, on prolonge le plaisir jusqu'à la fin de la semaine. On reste en mode été. Vous savez quoi, les amis? On va pas se stresser. On va enchaîner les cocktails sans alcool et sans modération, comme on enchaîne les tubes ensemble. Et d'ailleurs, on est dans Nostalgie Apéro, mais vous pouvez aussi nous appeler pour nous demander vos pépites. Il y a eu une demande tout à l'heure au 3937 pour écouter Covarea. Eh ben, il arrive dans quelques minutes avec Nuit d'amour. Il y aura aussi Indochine et Niagara. De quoi passer une très belle soirée et bien attaquer sa semaine avec Nostalgie.
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Belle soirée sur Nostalgie. Je sens que vous êtes un peu essoufflé. On va ralentir un peu le tempo avec Doren, que tout opposait, réunis sur un tube qui démarre comme une balade avec la voix magique de Barbara Streisand avant que Donna Summer n'arrive avec son énergie disco, le tout produit par Giorgio Moroder, un tube qui était numéro 1 aux États-Unis. Voici No More Tears sur Nostalgie.

soirée sur Nostalgie, dans la joie et la bonne humeur, avec vos pépites au 39-37. Sylvie de Limoges nous a laissé un petit message, car elle a repris le travail aujourd'hui, qu'elle avait besoin de se détendre. Et elle nous a dit, un petit Simple Red me ferait plaisir. Holding Back the Years, voilà un bon choix, ma chère Sylvie. Vos désirs sont des ordres, avant d'écouter dans votre Nostalgie Apéro, Michel Polnareff, dans la radio, juste après.

Excellent début de soirée avec Nostalgie Apéro qui vous donne envie de bouger, les amis, avec All American Girls, le tube de rupture entre les quatre Sisters Sledge et Chic, un hymne féministe, symbole de leur émancipation qui va vous donner envie de danser. Eh oui, c'est Nostalgie Apéro.

0: crois qu'on a donné le ton hein, pour la soirée. Ah ouais, alors là, je veux pas le dire, mais Thomas, on a mis la barre assez haut.
1: Tu m'as bien lancé, Miguel.
0: Ah bah oui,
1: merci
0: bah,
1: beaucoup.
0: On est parti pour une belle soirée.
1: Une belle soirée.
0: C'était l'avant-goût avec l'apéro. Et là, on va poursuivre en mode party avec toi, Thomas.
1: Nostalgie party. Avec tout ce qu'il faut pour bien bouger pour cette fin d'été 2026. Et un titre qui va te faire plaisir, Banana Split.
0: Oh bah, Mio. Oh, voilà. Oh, je vais chanter.
1: Et je vous réserve une petite surprise. On aura un titre de The Cure, Boys Don't Cry, version maxi.
0: Mais tu sais que c'est mon groupe préféré.
1: Eh bah écoute, tu restes avec nous dans quelques instants.
0: Eh bah je passe la soirée, comme vous, avec Thomas Cosset sur Nostalgie.
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5: Bienvenue sur Nostalgie, il est 20h, c'est le démarrage de Nostalgie Party avec Gimme Gimme de ABBA, ça sera aussi Philippe Rousseau dans quelques instants. C'est Nostalgie Party, on y va.
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0: Belle soirée avec nous ici sur Nostalgie, dans Nostalgie Party. Nostalgie Party qui s'est imposée comme la bande son de votre été 2026, c'est sûr. Un été qui vire un petit peu à l'orage. D'ailleurs, ce soir, hein, soyez prudents, les amis. Alerte orange en cours sur le sud et le centre du pays. Donc, vous restez bien à l'abri et moi, je me charge du reste. Je vais déclencher des flashs de rythme dans quelques instants. Rhythm of the Night par DeBarge. Arrive aussi Zouk Machine et puis Tom Jones. Tout ça sur Nostalgie, dans Nostalgie Party.
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des musiciens qui ont la classe aussi. Et lui, il avait la classe. Hein. Le costard cintré, la chemise un peu ouverte, la gourmette, la voix aussi, le gentleman gallois. Et maintenant sur Nostalgie, c'est Tom Jones pour Sex.

belle soirée avec nous ici sur Nostalgie, dans Nostalgie Party. Et ce soir, j'avais envie de vous passer un titre de The Cure, parce que The Cure, ils ont fait l'actu tout cet été, tourné des festivals, voilà, avec Robert Smith qui porte cette même tignasse noir corbeau, ce coup de rouge à lèvres, ce coup de col sous les yeux. Est-ce que ça lui va bien? Ça, c'est un autre débat, c'est pas à moi d'en juger. En tout cas, chaque soir, The Cure, ils livraient un set impeccable avec des titres comme Pictures of You, Love Song, A Forest, oh mon Dieu, A Forest, Disintegration, Friday I'm in Love, et ils terminaient aussi tout leur set par Boys Don't Cry. On l'écoute ce soir sur Nostalgie dans cette version que vous ne connaissez peut-être pas. Je vous ai choisi une version maxi, The Cure.

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0: Marco pour cette Nostalgie Party du lundi. Une Nostalgie Party qui ne fait que commencer. Dans la prochaine heure, il y aura la poupée psychédélique de Thierry Hazard. Il y aura aussi Wham et Madonna, rien que pour vous, sur Nostalgie.
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0: Il est 21h sur Nostalgie, c'est Thomas Cosset pour vous accompagner dans cette première Nostalgie Party de la semaine. Le rendez-vous avec tous les tubes pour bouger ensemble et ça commence maintenant avec Madonna Vogue.
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Merci de nous rejoindre ce soir sur Nostalgie, dans Nostalgie Party. Alors, il y a les tubes qu'on connaît et il y a des tubes qu'on redécouvre. On connaît tous le tube des Communards, Don't Leave Me This Way. Mais ce soir, je vous propose de redécouvrir cette version quasi originale, très teintée disco 70s. C'était avec Thelma Houston et c'est ce soir sur Nostalgie, dans Nostalgie Party.

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2: Et une belle soirée avec nous ici sur Nostalgie, dans Nostalgie Party. Et puis une bonne reprise aussi, c'était peut-être le retour au travail ce 24 août. Vous avez peut-être démarré un chantier en écoutant Nostalgie, évidemment. Et bien sachez que c'est bien de démarrer un chantier le 24 août, parce que un 24 août, Queen a démarré l'enregistrement d'un gros chantier, l'enregistrement de Bohemian Rhapsody. Ça se passait un 24 août. Ils ont bossé 3 semaines entières sur cette seule chanson, 5 studios différents. Enfin voilà, c'était vraiment, vraiment du gros boulot. J'essaierai d'ailleurs de vous le passer cette semaine, Bohemian Rhapsody de Queen. Pour l'instant, cette nostalgie partie de lundi, j'ai programmé pour vous Piazza Dora, Jermaine Jackson et Wham également.
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vous écoutez Nostalgie déjà, c'est bon signe. Et puis en plus, l'été est encore là, les vacances sont encore pas très très loin. On fait le plein de tubes 80 ici dans Nostalgie Party avec Pauline Esther, avec Big Fun et ce cri du cœur poussé maintenant par...

C'est Nostalgie Party, cette soirée à la saveur des tubes 80 et dans le tempo des tubes 80 surtout. Nuit d'amour, nuit de galère à suivre, Bibi Flash et maintenant Pauline Esther.

en très bonne compagnie ce soir sur Nostalgie, dans cette Nostalgie Party où on va prendre le temps. Voilà, on va un peu sortir des versions qui vont faire durer le plaisir. Pas de pression de timing, hein. Non, on est lundi soir, on est tranquille. On pourrait passer Wake Me Up Before You Go de Wham, mais non, j'ai choisi la version maxi ce soir, rien que pour vous, sur Nostalgie, dans Nostalgie Party. Et des versions maxi, j'en aurai plein comme ça jusqu'à minuit. Wake Me Up Before You Go, Wham, maintenant dans Nostalgie Party.

0: Il est 22h sur Nostalgie, j'ai le plaisir de vous accueillir dans cette Nostalgie Party pour donner de la cadence à cette fin d'été. On ira de Village People à Kool & The Gang ou maintenant le funk de Chalamar pour démarrer.
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2: Très heureux de vous accompagner ce soir encore pour cette Nostalgie Party. Sur Nostalgie, je vous accompagne peut-être en voiture, retour du boulot. Ah ouais, ça finit tard la journée, hein. La journée de reprise, ça a été un peu long. Eux, ils ont commencé tôt pour leur reprise. C'est Philippe et Sandy, ils étaient là ce matin pour la reprise des matins Nostalgie entre 6h et 10h. Et ce matin, on s'est quand même bien marré. Je pense que demain matin, on va encore se marrer avec Philippe et Sandy sur Nostalgie. Moi, dans quelques instants, je vous programme Rose Laurence. Il y aura aussi Village People pour Macho Man, c'est Nostalgie et c'est tous les tubes 80.
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aussi à vous d'avoir comme ça, pendant la journée, un air qui vous passe par la tête. Moi, tout à l'heure, j'ai eu Shake Your Booty par Kissy and the Sunshine Band. Et comme je suis au platine de Nostalgie Party ce soir, je ne résiste pas.

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0: Nostalgie Party pendant une heure encore sur Nostalgie. Le bon tempo, le bon moment. On est tous ensemble pour savourer Lionel Richie, Pointer Sisters et maintenant Imagination. Il est 23h.
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2: Merci encore d'avoir choisi Nostalgie pour vous accompagner pour cette fin de soirée. Vous accompagner peut-être au boulot, fermeture du resto, fermeture de la cuisine. Je vous laisse faire la caisse et le coup de propre. Et moi, je fais briller les tubes 80 sur Nostalgie. In Deep arrive, Rick Casley et aussi la Dolce Vita de Ryan Paris.
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3: Bonne journée sur Nostalgie.
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bonne fin de soirée avec nous ici sur Nostalgie. Je suis très très heureux de partager ces dernières minutes avant minuit sur Nostalgie, dans Nostalgie Party, des tubes pour danser avec Kylie Minogue et maintenant un tube pour s'ambiancer.

savez, ici sur Nostalgie, c'est tous les tubes 80. Et maintenant, on va s'offrir le tube 80, The Tube 80, Enola Gay par Orchestral Manoeuvre in the Dark. Et j'avais rencontré le groupe une fois et ils me racontaient qu'ils étaient sans cesse sollicités pour apparaître dans des musiques de films, des bandes originales, surtout si le film se passait dans les années 80. Là, il fallait Enola Gay, forcément. Donc, ce soir, dans la bande originale de votre nuit d'août 2026, on inclut Orchestral Manoeuvre in the Dark, on inclut Enola Gay et en plus, on vous l'offre maintenant en version XL dans Nostalgie Party.

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